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0: 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Il est 6h. 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
1: Bonjour à tous. Le Var et les Bouches du Rhône rejoignent l'Hérault et le Gard en vigilance orange, météo, pluie, inondation et orage. Par ailleurs, les températures vont dégringoler dans la journée. Un total de 266 000 manifestants ont défilé hier en France lors d'une journée de mobilisation, dont 56 000 à Paris. Selon le ministère de l'Intérieur, les organisations lycéennes et étudiantes ont quant à elles recensé 450 000 personnes dans toute la France, dont 100 000 dans la capitale. Par ailleurs, 488 interpellations ont eu lieu et 43 membres des forces de l'ordre ont été blessés hier, d'après le ministère de l'Intérieur. Trois adolescents de 16 ans sont en garde à vue à la division de la criminalité territoriale, annonce le parquet de Marseille. Les élèves du lycée de la Méditerranée à La Ciotat sont accusés d'avoir agressé un professeur qui tentait d'éteindre un feu devant l'établissement vendredi dernier, en marge des manifestations lycéennes. À Belfort, après avoir essuyé des jets de pavés, une voiture de police fonce vers des jeunes hommes pour les interpeller. Le procureur de la République de Belfort confirme avoir ouvert une enquête pour déterminer les circonstances de cette intervention, à l'issue de laquelle trois jeunes adultes ont donc été interpellés hier. Jean-Noël Barrot, ministre des Affaires étrangères, est en Israël pour les commémorations du 7 octobre, trois ans après les massacres terroristes perpétrés par le Hamas. Transavia, compagnie low cost du groupe Air France, annonce ouvrir de nouvelles lignes au départ de l'aéroport de Marseille dans un communiqué, une en direction de l'Italie qui a compté d'avril 2027 et la seconde vers les Balkans dès juillet 2027. Le Saint-Raphaël Varhandball, défait hier soir par les Norvégiens d'Elverum, deuxième défaite consécutive pour les Varois en Coupe d'Europe. Saint-Raphaël s'est incliné à domicile 32-36 pour la deuxième fois consécutive en Ligue européenne face aux Norvégiens d'Elverum, bien plus en maîtrise. En basket, belle performance d'Antibes en Coupe de France. Les Sharks ont éliminé Rouen hier soir 80-78 à l'Azur Arena, pensionnaire d'élite 2. Antibes sort ainsi une formation de Betclic Elite. Gravelines et Boulazac ont également été éliminés par des clubs de divisions inférieures.

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2: Une société recrute des couvreurs confirmés, tout type de matériaux, zinc, PLX, ardoise, tuiles, pour travail en déplacement. Départ du siège le mardi dans la nuit, retour le vendredi après-midi. Tous les frais sont payés par l'entreprise, l'hôtel en chambre individuelle, repas au restaurant, outillage fourni ainsi que les vêtements de travail, rémunération à convenir en fonction de la qualification et des compétences pour ce poste en CDI à temps plein. Référence au 251. Un garagiste d'Ille-et-Vilaine recrute un conseiller clientèle. Véritable interface entre la demande client et l'atelier, vous êtes à l'écoute du client pour mieux le conseiller. Au sein d'une équipe de 10 personnes, vous réaliserez les devis et suivi commande. Une formation logicielle vous sera proposée. Votre rémunération sera adaptée à votre expérience, plus prime semestrielle et mutuelle. Référence au 250. Un garage recherche un mécanicien automobile polyvalent pour réaliser l'entretien courant des véhicules toutes marques. Vous effectuerez les diagnostics électroniques et la recherche de pannes électriques et mécaniques. Préparez et présentez les véhicules au contrôle technique. Profil recherché de formation en mécanique automobile CAP, BEP, BAC Pro ou équivalent. Le permis V est bien sûr obligatoire. Ce poste est proposé en CDI à 39 heures par semaine avec un planning attractif, avec une organisation du temps de travail sur 4 jours, une semaine sur 2, rémunération selon profil et expérience. Référence au 249.
1: 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Composez le 0665 107 643 pour être mis gratuitement en relation avec l'entreprise. Ou connectez-vous sur le site radioatlantis.fr.

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1: Bonjour, bonjour à tous. Retour à l'hippodrome d'Enghien et le prix des Gobelins à l'occasion du Quintet Plus de ce mercredi 7 octobre 2026. Il réunira 18 concurrents âgés de 7 à 11 ans n'ayant pas gagné 255 000 euros. La distance à parcourir sera de 2875 mètres et le départ donné vers 13h55. En tête de notre sélection, le 16, Gemma, préparée avec le plus grand soin pour cette épreuve visée, elle peut l'emporter. Puis le 4, Jaya du trio sur la montante actuellement. Le 17, Image d'Atalante, aligne les performances de choix depuis quelques mois. Le 12, Junon de Loup au top de sa condition physique. Et enfin le 15, XL Blue sur un parcours qui devrait servir ses intérêts. Elle complétera notre sélection. Une sélection que vous pouvez retrouver sur ma chaîne YouTube Tom Kazak, les pronostics hippiques avec mes dernières minutes. Donc notre choix aujourd'hui, premier le 16, Gemma. Second le 4, Jaya du trio. Troisième le 17, Image d'Atalante. Quatrième le 12, Junon de Loup. Cinquième le 15, XL Blue. Le second choix le 18, le 13 et le 7. Et à vous la fortune!

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1: Dimanche 11 octobre, fête du pilouer à Vigneux de Bretagne. Pour cette 6e édition, les pommes seront pressées par la meule en pierre, actionnée par un cheval. Spectacle authentique garanti, les visiteurs pourront découvrir le magnifique village de Valais chargé d'histoire, carrefour incontournable des randonnées pédestres. Entrée et parking gratuit, dégustation de jus de pommes, de coin et pommes cuites au four. Animations diverses pour petits et grands. Dimanche 11 octobre de 9h à 17h, foire aux livres à la salle des fêtes de Blain, rue Pierre Morin. Petite restauration sur place, info au 07 83 32 10 71. Dimanche 11 octobre, randonnée gourmande au profit du Téléthon au départ de la salle du temps libre de Tréfieux. Deux parcours, 7 et 9 km, brioche et café à l'accueil, pause galette saucisse à la Védier, pâtisserie et boissons au retour. Plus d'infos au 06 35 31 09 25. Du samedi 10 au dimanche 25 octobre, festival Graines d'automne. 15 jours de veillée, en soirée ou en après-midi, dans les différentes communes du territoire autour de Nozay. Un festival entièrement gratuit. Ouverture à partir de 16h30, le samedi 10 octobre à la halle de Gruello à Tréfieux. Et clôture au même endroit le dimanche 25 octobre de 10h à 20h pour tout public. Gratuit ou participation gourmande, information et réservation auprès de l'Office de tourisme Erdre Canal Forêt, accueil de Nozay. Dimanche 11 octobre à Saint-Mer-du-Désert, de 14h à 17h, troc aux plantes et marché de producteurs locaux au complexe Fernand Sastre par l'association Les Petits Jardins Martiens, organisé dans le cadre de la fête des possibles en Erdre et Gèvre.
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0: 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Il est 7h.
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2: Bonjour à tous. Le Var et les Bouches du Rhône rejoignent l'Hérault et le Gard en vigilance orange, météo, pluie, inondation et orage. Par ailleurs, les températures vont dégringoler dans la journée. Un total de 266 000 manifestants défilés hier en France lors d'une journée de mobilisation, dont 56 000 à Paris. Selon le ministère de l'Intérieur, les organisations lycéennes et étudiantes ont quant à elles recensé 450 000 personnes dans toute la France, dont 100 000 dans la capitale. Par ailleurs, 488 interpellations ont eu lieu et 43 membres des forces de l'ordre ont été blessés hier, d'après le ministère de l'Intérieur. Trois adolescents de 16 ans sont en garde à vue à la division de la criminalité territoriale, annonce le parquet de Marseille. Les élèves du lycée de la Méditerranée à La Ciotat sont accusés d'avoir agressé un professeur qui tentait d'éteindre un feu devant l'établissement vendredi dernier, en marge des manifestations lycéennes. À Belfort, après avoir essuyé des jets de pavés, une voiture de police fonce vers des jeunes hommes pour les interpeller. Le procureur de la République de Belfort confirme avoir ouvert une enquête pour déterminer les circonstances de cette intervention, à l'issue de laquelle trois jeunes adultes ont donc été interpellés hier. Jean-Noël Barrot, ministre des Affaires étrangères, est en Israël pour les commémorations du 7 octobre, trois ans après les massacres terroristes perpétrés par le Hamas. Transavia, compagnie low cost du groupe Air France, annonce ouvrir de nouvelles lignes au départ de l'aéroport de Marseille dans un communiqué, une en direction de l'Italie qui a compté d'avril 2027 et la seconde vers les Balkans dès juillet 2027. Le Saint-Raphaël Varandbal, défait hier soir par les Norvégiens d'Elverum, deuxième défaite consécutive pour les Varois en Coupe d'Europe. Saint-Raphaël s'est incliné à domicile 32 à 36 pour la deuxième fois consécutive en Ligue européenne face aux Norvégiens d'Elverum, bien plus en maîtrise. En basket, belle performance d'Antibes en Coupe de France. Les Sharks ont éliminé Rouen hier soir 80-78 à l'Azur Arena, pensionnaire d'élite 2. Antibes sort ainsi une formation de Betclic Elite. Gravelines et Boulazac ont également été éliminés par des clubs de divisions inférieures.
3: L'horoscope. Et en ce mercredi 7 octobre, bonne fête aux Serges, les Béliers, concentrez-vous sur l'essentiel. Les Taureaux, vous avez tendance à vous laisser rapidement influencer. Les Gémeaux, l'ambiance astrale de la période sera à l'origine d'un certain sentiment de frustration. Cancer, vous vous rendrez compte que certaines conversations sont stériles. Les Lions, vous aurez tendance à vous laisser dominer par la sensualité. Les Vierges, vous serez soupçonneux et jaloux, sans raison apparente. Les Balances, ne perdez pas de temps à discuter sur des détails sans importance. Scorpion, certaines personnes vous font perdre un temps précieux en bavardage. Les Sagittaires, arrêtez de ruminer. Capricorne, vous aurez des possibilités d'améliorer vos finances. Verseau, on vous fait miroiter un avenir totalement utopique. Les Poissons, enfin, prenez davantage de recul sur certaines situations professionnelles avant de donner votre avis. Bonne journée et à demain.

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1: Une entreprise de Châteaubriant recrute un peintre avec connaissances en sol stratifié ou lame PVC de niveau N3P1 minimum. L'entreprise fournit un véhicule de société pour les déplacements sur les lieux d'intervention ainsi que tout l'outillage et l'accompagnement nécessaire. Rémunération brute à partir de 2 350 € et plus selon les compétences et niveaux de qualification. Plus autres avantages tels que panier, véhicule et primes. Référence au 247. Une entreprise recrute un chef d'équipe déconstruction. En charge d'une équipe de 2 à 3 personnes, vous gérez la préparation et la réalisation de travaux de curage avant démolition ou de déconstruction industrielle. Les chantiers varient par leur environnement, bâtiment ou milieu industriel. Chantier sur un rayon de 200 km autour de Rennes pouvant entraîner quelques déplacements. Ce poste est proposé à temps plein en CDI pour un salaire annuel de 36 000 € brut. Référence au 252. Une entreprise de Carquefou recherche un maçon poseur de clôture. Vos missions, pose de clôture, grillage rigide, aluminium, composite, occultation. Pose de portail et portillon, réalisation de seuils, murets et poteaux. Terrassement et préparation des supports, dépose, évacuation des installations existantes. Travail en équipe sur des chantiers chez les particuliers et professionnels. Permis B obligatoire pour ce poste en CDI à temps plein. Référence au 248.
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1: Bonjour à tous. En football, l'Espagne poursuit son sans faute en Ligue des Nations. Menée hier soir en Croatie, la Roja s'est finalement imposée 2-1 grâce à un doublé de Merino, dont le but de la victoire à la 89e minute. L'Espagne décroche sa qualification pour les quarts de finale. Dans le même groupe, l'Angleterre a dominé la République tchèque 3-0 à Wembley. Harry Kane a inscrit un doublé pour sa 125e sélection. Le Saint-Raphaël va en balle, défait hier soir par les Norvégiens d'Elverum. Deuxième défaite consécutive pour les Varois en Coupe d'Europe. Saint-Raphaël s'est incliné à domicile 32-36 pour la deuxième fois consécutive en Ligue européenne face à Elverum, bien plus en maîtrise. En basket, belle performance d'Antibes en Coupe de France. Les Sharks ont éliminé Rouen hier soir 80-78 à l'Azur Arena. Pensionnaire d'élite 2, Antibes sera ainsi une formation de Betclic Elite. Gravelines et Boulazac ont également été éliminés par des clubs de divisions inférieures. Ce soir, affiche 100% française en Euroleague de basket. Paris reçoit l'ASVEL à 20h45 à l'Adidas Arena pour la quatrième journée de la compétition. En cyclisme, nouveau titre européen pour l'équipe de France. Les Bleus ont remporté hier le relais mixte en Slovénie devant l'Italie. Place aujourd'hui au contre-la-montre individuel. Les femmes élites vont s'élancer à 14h30, les hommes à 15h30 pour la dernière journée de ces championnats d'Europe. Autre succès français hier, Paul Magnier a remporté Binche Chimay Binche en Belgique. Le français âgé de 22 ans, s'est imposé. C'est déjà sa 12e victoire de la saison. Et puis en tennis, Novak Djokovic décroche son 7e titre à Pékin et le 102e trophée de sa carrière. Alex de Minaur a abandonné sur blessure en finale alors que le Serbe avait remporté le premier set à Tokyo. Carlos Alcaraz a battu quant à lui Jiří Leika 7-6, 6-4 pour conserver son titre. Voilà, c'est la fin de cette édition sportive. Merci de l'avoir suivi. Je vous souhaite une excellente journée.
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3: Bonjour, bonjour à tous. Retour à l'hippodrome d'Anguin et le prix des Gobelins à l'occasion du Quintet Plus de ce mercredi 7 octobre 2026. Il réunira 18 concurrents âgés de 7 à 11 ans n'ayant pas gagné 255 000 euros. La distance à parcourir sera de 2875 mètres et le départ donné vers 13h55. En tête de notre sélection, le 16, Gemma, préparé avec le plus grand soin pour cette épreuve visée, elle peut l'emporter. Suivi du 4, Jaya du trio sur la montante actuellement. Le 17, Image d'Atalante aligne les performances de choix depuis quelques mois. Le 12, Junon de Loup au top de sa condition physique. Et enfin le 15, XL Blue sur un parcours qui devrait servir ses intérêts. Elle complétera notre sélection. Une sélection que vous pouvez retrouver sur ma chaîne YouTube Tom Kazak, les pronostics hippiques avec mes dernières minutes. Donc notre choix aujourd'hui, premier le 16, Gemma. Devant le 4, Jaya du trio. Troisième le 17, Image d'Atalante. Quatrième le 12, Junon de Loup. Cinquième le 15, XL Blue. Le second choix le 18, le 13 et le 7. Et à vous la fortune!

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0: 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Il est 8h.
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2: Bonjour à tous, le Var et les Bouches du Rhône rejoignent l'Hérault et le Gard en vigilance orange, météo, pluie, inondation et orages. Par ailleurs, les températures vont dégringoler dans la journée. Un total de 266 000 manifestants ont défilé hier en France lors d'une journée de mobilisation, dont 56 000 à Paris. Selon le ministère de l'Intérieur, les organisations lycéennes et étudiantes ont quant à elles recensé 450 000 personnes dans toute la France, dont 100 000 dans la capitale. Par ailleurs, 488 interpellations ont eu lieu et 43 membres des forces de l'ordre ont été blessés hier, d'après le ministère de l'Intérieur. Professeurs absents, locaux dégradés, répression policière. À l'issue de plus d'une semaine de mobilisation, les griefs de la jeunesse s'accumulent. Lycéens, étudiants, syndicats, mais aussi fédérations de parents d'élèves se sont donné rendez-vous place Garibaldi à Nice hier après-midi dès 14h pour une grande manifestation en soutien aux revendications des lycéens. Plus de 3000 personnes ont pris place dans le cortège. Trois adolescents de 16 ans sont en garde à vue à la division de la criminalité territoriale, annonce le parquet de Marseille. Les élèves du lycée de la Méditerranée à La Ciotat sont accusés d'avoir agressé un professeur qui tentait d'éteindre un feu devant l'établissement vendredi dernier en marge des manifestations lycéennes. Pas de blessés et 10 interpellations pour jet de projectiles, tirs de mortier ou visage dissimulé. La préfecture du Var peut souffler. Dans le détail, des rassemblements se sont tenus aux abords de plusieurs établissements hier dans le département, notamment à Toulon, Draguignan, hier Brignoles, Saint-Maximin, Lorient et Saint-Raphaël, mais cette nouvelle journée de manifestation des élèves n'a donné lieu à aucun blocage. À Belfort, après avoir essuyé des jets de pavés, une voiture de police fonce vers des jeunes hommes pour les interpeller. Le procureur de la République de Belfort confirme avoir ouvert une enquête pour déterminer les circonstances de cette intervention, à l'issue de laquelle trois jeunes adultes ont donc été interpellés hier. Deux contrôles et près de 13 kilos de tabac saisis. Les douaniers de Fréjus ont intercepté les 24 et 30 septembre dernier de véhicules circulant sur la 8. Dans les deux cas, les quantités transportées ont été jugées incompatibles avec une consommation personnelle. La condamnation de l'ancien journaliste de Canal+, Pierre Ménès, à 2 mois de prison avec sursis pour agression sexuelle est désormais définitive. Son appel a été déclaré irrecevable hier. Condamné en première instance par le tribunal correctionnel de Paris le 19 avril 2023, Pierre Ménès avait fait appel de cette décision. En 2023, le tribunal correctionnel de Paris avait reconnu l'ancien chroniqueur de Canal coupable d'une partie des faits reprochés par une vendeuse d'une boutique des Champs-Élysées. Jean-Noël Barrot, ministre des Affaires étrangères, est en Israël pour les commémorations du 7 octobre, 3 ans après les massacres terroristes perpétrés par le Hamas. 86 ans après avoir été volé par les nazis, un violon est restitué aujourd'hui à Paris. L'instrument avait disparu en 1940 dans un château de la Marne. Il a été retrouvé avant une vente aux enchères, identifié grâce à son numéro de série. Il a ensuite fallu retrouver les héritiers de son propriétaire. Transavia, compagnie low cost du groupe Air France, annonce ouvrir de nouvelles lignes au départ de l'aéroport de Marseille dans un communiqué. Une en direction de l'Italie qui a compté d'avril 2027 et la seconde vers les Balkans dès juillet 2027. Le coup d'envoi de la nouvelle Starac dirigée par le Varois d'adoption Moziman sera lancé ce samedi sur TF1. Par ailleurs, les dates de la future tournée sont déjà connues. Les Star Académiciens sont attendus le 21 mai 2027 à Nice, le 22 mai à Toulon et le 5 juin à Marseille. Le Saint-Raphaël Varhandball défait hier soir par les Norvégiens d'Elverum. Deuxième défaite consécutive pour les Varois en Coupe d'Europe. Saint-Raphaël s'est incliné à domicile 32 à 36 pour la deuxième fois consécutive en Ligue Européenne face aux Norvégiens d'Elverum, bien plus en maîtrise. En basket, belle performance d'Antibes en Coupe de France. Les Sharks ont éliminé Rouen hier soir 80-78 à l'Azur Arena, pensionnaire d'élite 2. Antibes sort ainsi une formation de bête clic élite. Gravelines et Boulazac ont également été éliminés par des clubs de divisions inférieures.
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4: Et en ce mercredi 7 octobre, bonne fête aux Serges, les Béliers, concentrez-vous sur l'essentiel. Les Taureaux, vous avez tendance à vous laisser rapidement influencer. Les Gémeaux, l'ambiance astrale de la période sera à l'origine d'un certain sentiment de frustration. Cancer, vous vous rendrez compte que certaines conversations sont stériles. Les Lions, vous aurez tendance à vous laisser dominer par la sensualité. Les Vierges, vous serez soupçonneux et jaloux, sans raison apparente. Les Balances, ne perdez pas de temps à discuter sur des détails sans importance. Scorpion, certaines personnes vous font perdre un temps précieux en bavardage. Les Sagittaires, arrêtez de ruminer. Capricorne, vous aurez des possibilités d'améliorer vos finances. Verseau, on vous fait miroiter un avenir totalement utopique. Les poissons, enfin, prenez davantage de recul sur certaines situations professionnelles avant de donner votre avis. Bonne journée et à demain.

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1: Une société recrute découvreurs confirmés, tout type de matériaux, zinc, PLX, ardoise, tuiles, pour travail en déplacement. Départ du siège le mardi dans la nuit, retour le vendredi après-midi. Tous les frais sont payés par l'entreprise, l'hôtel en chambre individuelle, repas au restaurant. Outillage fourni ainsi que les vêtements de travail, rémunération à convenir en fonction de la qualification et des compétences pour ce poste en CDI à temps plein. Référence au 251. Un garagiste d'Ille-et-Vilaine recrute un conseiller clientèle. Véritable interface entre la demande client et l'atelier, vous êtes à l'écoute du client pour mieux le conseiller. Au sein d'une équipe de 10 personnes, vous réaliserez les devis et suivi commandes. Une formation au logiciel vous sera proposée. Votre rémunération sera adaptée à votre expérience, plus prime semestrielle et mutuelle. Référence au 250. Un garage recherche un mécanicien automobile polyvalent pour réaliser l'entretien courant des véhicules toutes marques. Vous effectuerez les diagnostics électroniques et la recherche de pannes électriques et mécaniques. Préparez et présentez les véhicules au contrôle technique. Profil recherché de formation en mécanique automobile CAP, BEP, BAC Pro ou équivalent. Le permis V est bien sûr obligatoire. Ce poste est proposé en CDI à 39 heures par semaine avec un planning attractif, avec une organisation du temps de travail sur 4 jours, une semaine sur 2, rémunération selon profil et expérience. Référence au 249.
0: 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Composez le 0665 107 643 pour être mis gratuitement en relation avec l'entreprise. Ou connectez-vous sur le site radioatlantis.fr.
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1: Bonjour à tous. En football, l'Espagne poursuit son sans faute en Ligue des Nations. Menée hier soir en Croatie, la Roja s'est finalement imposée 2-1 grâce à un doublé de Merino, dont le but de la victoire à la 89e minute. L'Espagne décroche sa qualification pour les quarts de finale. Dans le même groupe, l'Angleterre a dominé la République tchèque 3-0 à Wembley. Harry Kane a inscrit un doublé pour sa 125e sélection. Le Saint-Raphaël Varandbal, défait hier soir par les Norvégiens d'Elverum, deuxième défaite consécutive pour les Varois en Coupe d'Europe. Saint-Raphaël s'est incliné à domicile 32-36 pour la deuxième fois consécutive en Ligue européenne face à Elverum, bien plus en maîtrise. En basket, belle performance d'Antibes en Coupe de France. Les Sharks ont éliminé Rouen hier soir 80-78 à l'Azur Arena. Pensionnaire d'élite 2, Antibes sera ainsi une formation de Betclic élite. Gravelines et Boulazac ont également été éliminés par des clubs de divisions inférieures. Ce soir, affiche 100% française en Euroligue de basket. Paris reçoit l'ASVEL à 20h45 à l'Adidas Arena pour la quatrième journée de la compétition. En cyclisme, nouveau titre européen pour l'équipe de France. Les Bleus ont remporté hier le relais mixte en Slovénie devant l'Italie. Place aujourd'hui au contre-la-montre individuel. Les femmes élites vont s'élancer à 14h30, les hommes à 15h30 pour la dernière journée de ces championnats d'Europe. Autre succès français hier, Paul Magnier a remporté Binch Chimé Binch en Belgique. Le français âgé de 22 ans s'est imposé. C'est déjà sa 12e victoire de la saison. Et puis en tennis, Novak Djokovic décroche son 7e titre à Pékin et le 102e trophée de sa carrière. Alex de Minaur a abandonné sur blessure en finale alors que le Serbe avait remporté le premier set à Tokyo. Carlos Alcaraz a battu quant à lui Jiří Leheka 7-6, 6-4 pour conserver son titre. Voilà, c'est la fin de cette édition sportive. Merci de l'avoir suivi. Je vous souhaite une excellente journée.
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3: Bonjour, bonjour à tous. Retour à l'hippodrome d'Anguin et le prix des Gobelins à l'occasion du Quintet Plus de ce mercredi 7 octobre 2026. Il réunira 18 concurrents âgés de 7 à 11 ans n'ayant pas gagné 255 000 euros. La distance à parcourir sera de 2875 mètres et le départ donné vers 13h55. En tête de notre sélection, le 16, Gemma, préparé avec le plus grand soin pour cette épreuve visée, elle peut l'emporter. Suivi du 4, Jaya du Trio, sur la montante actuellement. Le 17, Image d'Atalante, aligne les performances de choix depuis quelques mois. Le 12, Junon de Loup, au top de sa condition physique. Et enfin, le 15, XL Blue, sur un parcours qui devrait servir ses intérêts. Elle complétera notre sélection. Une sélection que vous pouvez retrouver sur ma chaîne YouTube, Tom Kazakh, les pronostics hippiques avec mes dernières minutes. Donc, notre choix aujourd'hui. Premier, le 16, Gemma. Second, le 4, Jaya du Trio. Troisième, le 17, Image d'Atalante. Quatrième, le 12, Junon de Loup. Cinquième, le 15, XL Blue. Le second choix, le 18, le 13 et le 7. Et à vous la fortune.
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1: Dimanche 11 octobre à Saint-Marc-du-Désert, de 14h à 17h, troc aux plantes et marché de producteurs locaux au complexe Fernand Sastre par l'association Les Petits Jardins Martiens, organisé dans le cadre de la fête des possibles en Indre et Gèvre. Du samedi 10 au dimanche 25 octobre, festival Graines d'automne. 15 jours de veillée, en soirée ou en après-midi, dans les différentes communes du territoire autour de Nozay. Un festival entièrement gratuit. Ouverture à partir de 16h30, le samedi 10 octobre à la halle de Gruello à Trépieux. Et clôture au même endroit le dimanche 25 octobre de 10h à 20h pour tout public. Gratuit ou participation gourmande, information et réservation auprès de l'Office de tourisme Erdre Canal Forêt, accueil de Nozay. Dimanche 11 octobre, randonnée gourmande au profit du Téléthon au départ de la salle du temps libre de Trépieux. Deux parcours, 7 et 9 km, brioche et café à l'accueil, pause galette saucisse à la Védier, pâtisserie et boisson au retour. Plus d'infos 06 35 31 09 25. Dimanche 11 octobre, fête du pilouer à Vigneux de Bretagne. Pour cette 6e édition, les pommes seront pressées par la meule en pierre, actionnée par un cheval. Spectacle authentique garanti, les visiteurs pourront découvrir le magnifique village de Valais chargé d'histoire, carrefour incontournable des randonnées pédestres. Entrée et parking gratuit, dégustation de jus de pommes, de coin et pommes cuites au four. Animations diverses pour petits et grands. Dimanche 11 octobre de 9h à 17h, foire aux livres à la salle des fêtes de Blain, rue Pierre Morin. Petite restauration sur place, info au 07 83 32 10 71.
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1: Bonjour à tous. Le Var et les Bouches-du-Rhône rejoignent l'Hérault et le Gard en vigilance orange, météo, pluie, inondation et orage. Par ailleurs, les températures vont dégringoler dans la journée. Un total de 266 000 manifestants défilés hier en France lors d'une journée de mobilisation, dont 56 000 à Paris. Selon le ministère de l'Intérieur, les organisations lycéennes et étudiantes ont quant à elles recensé 450 000 personnes dans toute la France, dont 100 000 dans la capitale. Par ailleurs, 488 interpellations ont eu lieu et 43 membres des forces de l'ordre ont été blessés hier, d'après le ministère de l'Intérieur. Trois adolescents de 16 ans sont en garde à vue à la division de la criminalité territoriale, annonce le parquet de Marseille. Les élèves du lycée de la Méditerranée à La Ciotat sont accusés d'avoir agressé un professeur qui tentait d'éteindre un feu devant l'établissement vendredi dernier, en marge des manifestations lycéennes. À Belfort, après avoir essuyé des jets de pavés, une voiture de police fonce vers des jeunes hommes pour les interpeller. Le procureur de la République de Belfort confirme avoir ouvert une enquête pour déterminer les circonstances de cette intervention, à l'issue de laquelle trois jeunes adultes ont donc été interpellés hier. Jean-Noël Barrot, ministre des Affaires étrangères, est en Israël pour les commémorations du 7 octobre, trois ans après les massacres terroristes perpétrés par le Hamas. Transavia, compagnie low cost du groupe Air France, annonce ouvrir de nouvelles lignes au départ de l'aéroport de Marseille dans un communiqué, une en direction de l'Italie qui a compté d'avril 2027 et la seconde vers les Balkans dès juillet 2027. Le Saint-Raphaël Varhandball, défait hier soir par les Norvégiens d'Elverum, deuxième défaite consécutive pour les Varois en Coupe d'Europe. Saint-Raphaël s'est incliné à domicile 32 à 36 pour la deuxième fois consécutive en Ligue européenne face aux Norvégiens d'Elverum, bien plus en maîtrise. En basket, belle performance d'Antibes en Coupe de France. Les Sharks sont éliminés Rouen hier soir 80-78 à l'Azur Arena, pensionnaire d'élite 2. Antibes sort ainsi une formation de Betclic Elite. Gravelines et Boulazac ont également été éliminés par des clubs de divisions inférieures.
2: L'horoscope. Et en ce mercredi 7 octobre, bonne fête aux Serges, les Béliers, concentrez-vous sur l'essentiel. Les Taureaux, vous avez tendance à vous laisser rapidement influencer. Les Gémeaux, l'ambiance astrale de la période sera à l'origine d'un certain sentiment de frustration. Cancer, vous vous rendrez compte que certaines conversations sont stériles. Les Lions, vous aurez tendance à vous laisser dominer par la sensualité. Les Vierges, vous serez soupçonneux et jaloux, sans raison apparente. Les Balances, ne perdez pas de temps à discuter sur des détails sans importance. Scorpion, certaines personnes vous font perdre un temps précieux en bavardage. Les Sagittaires, arrêtez de ruminer. Capricorne, vous aurez des possibilités d'améliorer vos finances. Verseau, on vous fait miroiter un avenir totalement utopique. Les Poissons, enfin, prenez davantage de recul sur certaines situations professionnelles avant de donner votre avis. Bonne journée et à demain.

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1: Une entreprise de Châteaubriant recrute un peintre avec connaissance en sol stratifié ou lame PVC de niveau N3P1 minimum. L'entreprise fournit un véhicule de société pour les déplacements sur les lieux d'intervention ainsi que tout l'outillage et l'accompagnement nécessaire. Rémunération brute à partir de 2 350 € et plus selon les compétences et niveaux de qualification. Plus autres avantages tels que panier, véhicule et primes. Référence au 247. Une entreprise recrute un chef d'équipe déconstruction. En charge d'une équipe de 2 à 3 personnes, vous gérez la préparation et la réalisation de travaux de curage avant démolition ou de déconstruction industrielle. Les chantiers varient par leur environnement, bâtiment ou milieu industriel. Chantier sur un rayon de 200 km autour de Rennes pouvant entraîner quelques déplacements. Ce poste est proposé à temps plein en CDI pour un salaire annuel de 36 000 € brut. Référence au 252. Une entreprise de Carquefou recherche un maçon poseur de clôture. Vos missions, pose de clôture, grillage rigide, aluminium, composite, occultation. Pose de portail et portillon, réalisation de seuils, murets et poteaux. Terrassement et préparation des supports, dépose et évacuation des installations existantes. Travail en équipe sur des chantiers chez les particuliers et professionnels. Permis B obligatoire pour ce poste en CDI à temps plein. Référence au 248.
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1: Bonjour, bonjour à tous. Ce retour à l'hippodrome d'Enghien et le prix des Gobelins à l'occasion du Quintet Plus de ce mercredi 7 octobre 2026. Il réunira 18 concurrents âgés de 7 à 11 ans n'ayant pas gagné 255 000 euros. La distance à parcourir sera de 2875 mètres et le départ donné vers 13h55. En tête de notre sélection, le 16, Gemma, préparée avec le plus grand soin pour cette épreuve visée, elle peut l'emporter. Suivi du 4, Jaya du trio sur la montante actuellement. Le 17, Image d'Atalante, aligne les performances de choix depuis quelques mois. Le 12, Junon de Loup, au top de sa condition physique. Et enfin, le 15, XL Blue, sur un parcours qui devrait servir ses intérêts. Elle complétera notre sélection. Une sélection que vous pouvez retrouver sur ma chaîne YouTube Tom Kazak, les pronostics hippiques avec mes dernières minutes. Donc, notre choix aujourd'hui. Premier, le 16, Gemma. Second, le 4, Jaya du trio. Troisième, le 17, Image d'Atalante. Quatrième, le 12, Junon de Loup. Cinquième, le 15, XL Blue. Le second choix, le 18, le 13 et le 7. Et à vous la fortune!

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1: Bonjour à tous, journée test aujourd'hui dans les lycées après les importantes manifestations d'hier. Les organisations lycéennes et étudiantes appellent à poursuivre les blocages, tandis que le gouvernement tente de ramener le dialogue à l'intérieur des établissements. Une demi-journée de cours doit être banalisée dans chaque lycée à partir d'aujourd'hui pour permettre aux élèves d'exprimer leurs difficultés et leurs attentes. Un nouvel acte 4 de la mobilisation est déjà annoncé demain dans plusieurs villes. Vigilance météo dans le sud-est, les Bouches du Rhône, le Var, le Gard et l'Hérault sont placés donc en vigilance pour les orages et les pluies inondations. De fortes précipitations sont attendues avec localement jusqu'à une centaine de millimètres en moins de 2 heures. Grêle et fortes rafales sont également possibles. Dans le Gard, les transports scolaires sont suspendus aujourd'hui. À Lyon, l'ancien directeur de l'institution des Chartreux mis en examen, le père Jean-Bernard Plessis, 63 ans, est notamment poursuivi pour viol par une personne abusant de l'autorité liée à sa fonction et agression sexuelle aggravée. Une jeune femme de 18 ans a porté plainte en septembre. Le prêtre placé sous contrôle judiciaire n'exerce plus de ministère. La procédure judiciaire se poursuit. Il reste présumé innocent. Au Royaume-Uni, un 7e suspect a été arrêté dans l'enquête sur un possible projet d'attentat visant les environs de la base aérienne de Fairford utilisée par l'armée américaine. Il s'agit d'un Britannique de 22 ans interpellé hier à Londres. Il est soupçonné de préparation d'actes terroristes. 6 autres personnes avaient déjà été arrêtées puis remises en liberté sous contrôle judiciaire. Une plongée dans les coulisses de la recherche, les visites insolites du CNRS débutent aujourd'hui partout en France. Une 60aine de rendez-vous permettent à de petits groupes de découvrir des laboratoires habituellement fermés au public, observation du plancton en Méditerranée, astrophysique ou encore exploration de la vie cachée dans nos aliments. Tout un programme donc à partir d'aujourd'hui avec le CNRS. Voilà pour l'essentiel de l'actualité. Sur ce, bonne journée.

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1: Un garage recherche un mécanicien automobile polyvalent pour réaliser l'entretien courant des véhicules toutes marques. Vous effectuerez les diagnostics électroniques et la recherche de pannes électriques et mécaniques. Préparez et présentez les véhicules au contrôle technique. Profil recherché de formation en mécanique automobile CAP, BEP, BAC, Pro ou équivalent. Le permis B est bien sûr obligatoire. Ce poste est proposé en CDI à 39 heures par semaine avec un planning attractif, avec une organisation du temps de travail sur 4 jours, une semaine sur 2, rémunération selon profil et expérience. Référence au 249. Un garagiste d'Ille-et-Vilaine recrute un conseiller clientèle. Véritable interface entre la demande client et l'atelier, vous êtes à l'écoute du client pour mieux le conseiller. Au sein d'une équipe de 10 personnes, vous réaliserez les devis et suivi commande. Une formation logicielle vous sera proposée. Votre rémunération sera adaptée à votre expérience, plus prime semestrielle et mutuelle. Référence au 250. Une société recrute des couvreurs confirmés, tout type de matériaux, zinc, PLX, ardoise, tuiles, pour travail en déplacement. Départ du siège le mardi dans la nuit, retour le vendredi après-midi. Tous les frais sont payés par l'entreprise, l'hôtel en chambre individuelle, repas au restaurant, outillage fourni ainsi que les vêtements de travail, rémunération à convenir en fonction de la qualification et des compétences pour ce poste en CDI à temps plein. Référence au 251.
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1: Cette semaine, au cinéma, retour dans les coulisses de Facebook et une Isabelle Huppert prête à tout pour décrocher enfin un grand rôle.
2: Les réseaux sociaux vous intéressent au moins?
3: Pas le moins du monde. Écoutez, je suis journaliste d'investigation. Ce type et cette entreprise jouent un rôle sans précédent dans nos vies.
4: Commencez par hocher la tête en douceur pour montrer votre intérêt.
5: Oui, pas à ce point-là, un léger hochement.
1: Première grosse sortie, The Social Reckoning. Aaron Sorkin, scénariste du Social Network, passe cette fois-ci derrière la caméra pour raconter une histoire inspirée de faits réels. Francis, une ingénieure de Facebook, s'allie à Jeff, journaliste au Wall Street Journal, pour révéler des documents internes particulièrement sensibles du réseau social.
6: Sandrine, tiens, je te donne mon CV. T'es noté sur la deuxième page l'adresse pour le lien.
7: Le lien ?
6: Pour la captation de ma pièce, ça donnera un aperçu de ce que moi je sais faire.
1: Deuxième film à suivre, ni vu ni connu. Marc Fitoussi retrouve Isabelle Huppert, cette fois-ci dans le rôle de Corinne, une figurante qui parcourt les plateaux de tournage en espérant enfin décrocher un vrai rôle. Sa vie change lorsqu'elle rencontre Sandrine Kiberlin dans son propre rôle.
8: J'en peux plus de ce trois.
9: Maintenant qu'on a un bon petit apport, on va pouvoir enfin acheter la maison de nos rêves. Je te le dis, je le sens bien.
1: Autre comédie, La maison de nos rêves de Claude Zidi Junior, Kev Adams et Camille Aguilar achètent en viager une superbe maison à une propriétaire apparemment très malade, incarnée par Chantal Latsou. Problème, une fois la vente signée, elle retrouve une santé éclatante et le rêve immobilier vire rapidement au cauchemar.
10: Ça va ? T'as l'air préoccupé.
11: Un peu de trac.
1: Changement de ton avec Fausse Note d'Alexandre Arcadi. Camérade et Benoît Poulvorde s'affrontent dans un huis clos autour d'un chef d'orchestre.
11: Pourquoi vous avez laissé entrer ce type-là ?
12: Excusez-moi, juste deux minutes.
13: Pour Halloween.
14: Halloween ? Qui sait cet imbécile encore ?
1: Et pour les familles du Cobu et le fantôme de Saint-Potache, marque le retour du célèbre Cancre sous la direction d'Elysée Moon, cette fois dans une aventure aux couleurs d'Halloween.
15: Mais vous vous prenez pour
1: voilà
15: qui ?
1: Voilà pour les principales sorties de ce mercredi. Bonne séance.
16: Génial, ça va faire peur à tout le monde.
17: Le 7 octobre au cinéma.

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1: Une entreprise de Châteaubriant recrute un peintre avec connaissance en sol stratifié ou lame PVC de niveau N3P1 minimum. L'entreprise fournit un véhicule de société pour les déplacements sur les lieux d'intervention ainsi que tout l'outillage et l'accompagnement nécessaire. Rémunération brute à partir de 2 350 € et plus selon les compétences et niveaux de qualification. Plus autres avantages tels que panier, véhicule et primes. Référence au 247. Une entreprise de Carquefour recherche un maçon poseur de clôture. Vos missions, pose de clôture, grillage rigide, aluminium, composite, occultation. Pose de portail et portillon, réalisation de seuils, murets et poteaux. Terrassement et préparation des supports, dépose et évacuation des installations existantes. Travail en équipe sur des chantiers chez les particuliers et professionnels. Permis B obligatoire pour ce poste en CDI à temps plein. Référence au 248. Une entreprise recrute un chef d'équipe déconstruction. En charge d'une équipe de 2 à 3 personnes, vous gérez la préparation et la réalisation de travaux de curage avant démolition ou de déconstruction industrielle. Les chantiers varient par leur environnement, bâtiment ou milieu industriel. Chantier sur un rayon de 200 km autour de Rennes pouvant entraîner quelques déplacements. Ce poste est proposé à temps plein en CDI pour un salaire annuel de 36 000 € brut. Référence au 252.
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1: Bonjour, bonjour à tous. Retour à l'hippodrome d'Enghien et le prix des Gobelins à l'occasion du Quintet Plus de ce mercredi 7 octobre 2026. Il réunira 18 concurrents âgés de 7 à 11 ans n'ayant pas gagné 255 000 euros. La distance à parcourir sera de 2875 mètres et le départ donné vers 13h55. En tête de notre sélection, le 16, Gemma, préparée avec le plus grand soin pour cette épreuve visée, elle peut l'emporter. Suivi du 4, Jaya du trio sur la montante actuellement. Le 17, Image d'Atalante, aligne les performances de choix depuis quelques mois. Le 12, Junon de Loup, au top de sa condition physique. Et enfin, le 15, XL Blue, sur un parcours qui devrait servir ses intérêts. Elle complétera notre sélection. Une sélection que vous pouvez retrouver sur ma chaîne YouTube Tom Kazak, les pronostics hippiques avec mes dernières minutes. Donc, notre choix aujourd'hui. Premier, le 16, Gemma. Second, le 4, Jaya du trio. Troisième, le 17, Image d'Atalante. Quatrième, le 12, Junon de Loup. Cinquième, le 15, XL Blue. Le second choix, le 18, le 13 et le 7. Et à vous la fortune!

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1: Dimanche 11 octobre, fête du pilouer à Vigneux-de-Bretagne. Pour cette 6e édition, les pommes seront pressées par la meule en pierre, actionnée par un cheval. Spectacle authentique garanti, les visiteurs pourront découvrir le magnifique village de Valais chargé d'histoire, carrefour incontournable des randonnées pédestres. Entrée et parking gratuit, dégustation de jus de pommes, de coin et pommes cuites au four. Animations diverses pour petits et grands. Dimanche 11 octobre à Saint-Mer-du-Désert, de 14h à 17h, troc aux plantes et marché de producteurs locaux au complexe Fernand Sastre par l'association Les Petits Jardins Martiens, organisé dans le cadre de la fête des possibles en Erdre et Gèvre. Dimanche 11 octobre, de 9h à 17h, foire aux livres à la salle des fêtes de Blain, rue Pierre Morin. Petite restauration sur place, info au 07 83 32 10 71. Dimanche 11 octobre, randonnée gourmande au profit du Téléthon au départ de la salle du temps libre de Trèfieux. Deux parcours, 7 et 9 km, brioche et café à l'accueil, pause galette saucisse à la Védier, pâtisserie et boissons au retour. Plus d'infos 06 35 31 09 25.

0: Du samedi 10 au dimanche 25 octobre, festival Graines d'automne. 15 jours de veillée, en soirée ou en après-midi, dans les différentes communes du territoire autour de Nozay. Un festival entièrement gratuit. Ouverture à partir de 16h30, le samedi 10 octobre à la halle de Gruello à Trépieux. Et clôture au même endroit le dimanche 25 octobre de 10h à 20h pour tout public. Gratuit ou participation gourmande, informations et réservations auprès de l'Office de tourisme Erdre Canal Forêt, accueil de Nozay.
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0: 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Il est midi.
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2: Bonjour à tous. Le Var et les Bouches du Rhône rejoignent l'Hérault et le Gard en vigilance orange, météo, pluie, inondation et orage. Par ailleurs, les températures vont dégringoler dans la journée. Un total de 266 000 manifestants défilés hier en France lors d'une journée de mobilisation, dont 56 000 à Paris. Selon le ministère de l'Intérieur, les organisations lycéennes et étudiantes ont quant à elles recensé 450 000 personnes dans toute la France, dont 100 000 dans la capitale. Par ailleurs, 488 interpellations ont eu lieu et 43 membres des forces de l'ordre ont été blessés hier, d'après le ministère de l'Intérieur. Professeurs absents, locaux dégradés, répression policière. À l'issue de plus d'une semaine de mobilisation, les griefs de la jeunesse s'accumulent. Lycéens, étudiants, syndicats, mais aussi fédération de parents d'élèves se sont donné rendez-vous place Garibaldi à Nice hier après-midi dès 14h pour une grande manifestation en soutien aux revendications des lycéens. Plus de 3000 personnes ont pris place dans le cortège. Trois adolescents de 16 ans sont en garde à vue à la division de la criminalité territoriale, annonce le parquet de Marseille. Les élèves du lycée de la Méditerranée à La Ciotat sont accusés d'avoir agressé un professeur qui tentait d'éteindre un feu devant l'établissement vendredi dernier en marge des manifestations lycéennes. Pas de blessés et 10 interpellations pour jet de projectiles, tirs de mortier ou visage dissimulé. La préfecture du Var peut souffler. Dans le détail, des rassemblements se sont tenus aux abords de plusieurs établissements hier dans le département, notamment à Toulon, Draguignan, hier Brignoles, Saint-Maximin, Lorient et Saint-Raphaël, mais cette nouvelle journée de manifestation des élèves n'a donné lieu à aucun blocage. À Belfort, après avoir essuyé des jets de pavés, une voiture de police fonce vers des jeunes hommes pour les interpeller. Le procureur de la République de Belfort confirme avoir ouvert une enquête pour déterminer les circonstances de cette intervention, à l'issue de laquelle trois jeunes adultes ont donc été interpellés hier. Deux contrôles et près de 13 kilos de tabac saisis. Les douaniers de Fréjus ont intercepté les 24 et 30 septembre dernier de véhicules circulant sur la 8. Dans les deux cas, les quantités transportées ont été jugées incompatibles avec une consommation personnelle. La condamnation de l'ancien journaliste de Canal+, Pierre Ménès, à 2 mois de prison avec sursis pour agression sexuelle est désormais définitive. Son appel a été déclaré irrecevable hier. Condamné en première instance par le tribunal correctionnel de Paris le 19 avril 2023, Pierre Ménès avait fait appel de cette décision. En 2023, le tribunal correctionnel de Paris avait reconnu l'ancien chroniqueur de Canal coupable d'une partie des faits reprochés par une vendeuse d'une boutique des Champs-Élysées. Jean-Noël Barrot, ministre des Affaires étrangères, est en Israël pour les commémorations du 7 octobre, 3 ans après les massacres terroristes perpétrés par le Hamas. 86 ans après avoir été volé par les nazis, un violon est restitué aujourd'hui à Paris. L'instrument avait disparu en 1940 dans un château de la Marne. Il a été retrouvé avant une vente aux enchères, identifié grâce à son numéro de série. Il a ensuite fallu retrouver les héritiers de son propriétaire. Transavia, compagnie low cost du groupe Air France, annonce ouvrir de nouvelles lignes au départ de l'aéroport de Marseille dans un communiqué. Une en direction de l'Italie qui a compté d'avril 2027 et la seconde vers les Balkans dès juillet 2027. Le coup d'envoi de la nouvelle Starac dirigée par le Varois d'adoption Moziman sera lancé ce samedi sur TF1. Par ailleurs, les dates de la future tournée sont déjà connues. Les Star Académiciens sont attendus le 21 mai 2027 à Nice, le 22 mai à Toulon et le 5 juin à Marseille. Le Saint-Raphaël Varandbal défait hier soir par les Norvégiens d'Elverum. Deuxième défaite consécutive pour les Varois en Coupe d'Europe. Saint-Raphaël s'est incliné à domicile 32 à 36 pour la deuxième fois consécutive en Ligue Européenne face aux Norvégiens d'Elverum, bien plus en maîtrise. En basket, belle performance d'Antibes en Coupe de France. Les Sharks ont éliminé Rouen hier soir 80-78 à l'Azur Arena, pensionnaire d'élite 2. Antibes sort ainsi une formation de bête clique élite. Gravelines et Boulazac ont également été éliminés par des clubs de divisions inférieures.

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1: Un garage recherche un mécanicien automobile polyvalent pour réaliser l'entretien courant des véhicules toutes marques. Vous effectuerez les diagnostics électroniques et la recherche de pannes électriques et mécaniques. Préparez et présentez les véhicules au contrôle technique. Profil recherché de formation en mécanique automobile CAP, BEP, BAC Pro ou équivalent. Le permis V est bien sûr obligatoire. Ce poste est proposé en CDI à 39 heures par semaine avec un planning attractif, avec une organisation du temps de travail sur 4 jours, une semaine sur 2, rémunération selon profil et expérience. Référence au 249. Un garagiste d'Ille-et-Vilaine recrute un conseiller clientèle. Véritable interface entre la demande client et l'atelier, vous êtes à l'écoute du client pour mieux le conseiller. Au sein d'une équipe de 10 personnes, vous réaliserez les devis et suivi commande. Une formation logicielle vous sera proposée. Votre rémunération sera adaptée à votre expérience, plus prime semestrielle et mutuelle. Référence au 250. Une société recrute découvreurs confirmés, tout type de matériaux, zinc, PLX, ardoise, tuiles, pour travail en déplacement. Départ du siège le mardi dans la nuit, retour le vendredi après-midi. Tous les frais sont payés par l'entreprise, l'hôtel en chambre individuelle, repas au restaurant. Outillage fourni ainsi que les vêtements de travail, rémunération à convenir en fonction de la qualification et des compétences pour ce poste en CDI à temps plein. Référence au 251.
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1: Cette semaine, au cinéma, retour dans les coulisses de Facebook et une Isabelle Huppert prête à tout pour décrocher enfin un grand rôle.
2: Les réseaux sociaux vous intéressent au moins?
3: Pas le moins du monde. Écoutez, je suis journaliste d'investigation. Ce type et cette entreprise jouent un rôle sans précédent dans nos vies.
4: Commencez par hocher la tête en douceur pour montrer votre intérêt.
5: Oui, pas à ce point-là, un léger hochement.
1: Première grosse sortie, The Social Reckoning. Aaron Sorkin, scénariste du Social Network, passe cette fois-ci derrière la caméra pour raconter une histoire inspirée de faits réels. Francis, une ingénieure de Facebook, s'allie à Jeff, journaliste au Wall Street Journal, pour révéler des documents internes particulièrement sensibles du réseau social.
6: Sandrine, tiens, je te donne mon CV. Tu es noté sur la deuxième page l'adresse pour le lien.
7: Le lien ?
6: Pour la captation de ma pièce, ça donnera un aperçu de ce que moi je sais faire.
1: Deuxième film à suivre, ni vu ni connu. Marc Fitoussi retrouve Isabelle Huppert, cette fois-ci dans le rôle de Corinne, une figurante qui parcourt les plateaux de tournage en espérant enfin décrocher un vrai rôle. Sa vie change lorsqu'elle rencontre Sandrine Kiberlin dans son propre rôle.
8: On peut plus se croire.
9: Maintenant qu'on a un bon petit apport, on va pouvoir enfin acheter la maison de nos rêves.
10: Je te le dis, je le sens bien.
1: Autre comédie, La maison de nos rêves de Claude Zidi Junior, Kev Adams et Camille Aguilar achètent en viager une superbe maison à une propriétaire apparemment très malade, incarnée par Chantal Latsou. Problème, une fois la vente signée, elle retrouve une santé éclatante et le rêve immobilier vire rapidement au cauchemar.
11: Ça va ? T'as l'air préoccupé ?
12: Un peu de trac.
1: Changement de ton avec Fausse note d'Alexandre Arcadi. Camérade et Benoît Poulvorde s'affrontent dans un huis clos autour d'un chef d'orchestre.
12: Pourquoi vous avez laissé entrer ce type-là ? Excusez-moi, juste deux minutes.
13: Pour Halloween.
14: Halloween ? Qui sait cet imbécile encore ?
1: Et pour les familles du Cobu et le fantôme de Saint-Potache, marque le retour du célèbre Cancre sous la direction d'Elysée Moon, cette fois dans une aventure aux couleurs d'Halloween.
15: Mais vous vous prenez pour
1: voilà
15: qui?
1: Voilà pour les principales sorties de ce mercredi. Bonne séance.
16: Génial, ça va faire peur à tout le monde.
17: Le 7 octobre au cinéma.
18: Tom Kazak. Le Quintet.
19: Bonjour, bonjour à tous. Retour à l'hippodrome d'Anguin et le prix des Gobelins à l'occasion du Quintet Plus de ce mercredi 7 octobre 2026. Il réunira 18 concurrents âgés de 7 à 11 ans n'ayant pas gagné 255 000 euros. La distance à parcourir sera de 2875 mètres et le départ donné vers 13h55. En tête de notre sélection, le 16, Gemma, préparé avec le plus grand soin pour cette épreuve visée, elle peut l'emporter. Suivi du 4, Jaya du trio sur la montante actuellement. Le 17, Image d'Atalante, aligne les performances de choix depuis quelques mois. Le 12, Junon de Loup au top de sa condition physique. Et enfin le 15, XL Blue sur un parcours qui devrait servir ses intérêts. Elle complétera notre sélection. Une sélection que vous pouvez retrouver sur ma chaîne YouTube Tom Kazak, les pronostics hippiques avec mes dernières minutes. Donc notre choix aujourd'hui, premier le 16, Gemma. Second le 4, Jaya du trio. Troisième le 17, Image d'Atalante. Quatrième le 12, Junon de Loup. Cinquième le 15, XL Blue. Le second choix le 18, le 13 et le 7. Et à vous la fortune!

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0: 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Il est 13h.
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2: Bonjour à tous, le Roc d'Azur est de retour, événement phare du VTT. Le Roc d'Azur est devenu un rendez-vous incontournable, réunissant chaque année plus de 20 000 participants, 300 exposants et près de 100 000 visiteurs sur 5 jours. Rendez-vous donc d'aujourd'hui à dimanche à la base nature de Fréjus. Handball, nouvelle défaite européenne pour Saint-Raphaël, le SRVHB s'est incliné hier soir à domicile face aux Norvégiens d'Elverum, 36 à 32 lors de la deuxième journée de Ligue européenne. Les Varois reste donc sans victoire dans leur groupe après deux rencontres. Chambéry qui en revanche décroché son premier succès dans la compétition. Les Savoyards se sont imposés 33 à 25 sur le terrain du CSM Bucarest. Une réaction importante après leur défaite d'un but lors de la première journée. En basket, plusieurs surprises hier soir en Coupe de France. Antibes, pensionnaire d'élite 2, éliminé Rouen 80 à 78. Denain qui a dominé Gravelines 106 à 80, tandis que Chaland a sorti Boulazac 107 à 96. Du judo fait avec une nouvelle journée favorable au Japon au championnat du monde de Bakou. Akari Omori a décroché le titre chez les moins de 57 kilos. Tanaka s'est également imposé chez les moins de 73 kilos. En cyclisme, place aujourd'hui au contre-la-montre individuel des championnats d'Europe en Slovénie. Les femmes doivent s'élancer à 14h30 sur 22 km. La course masculine débutera quant à elle à 16h15. En football, Cristiano Ronaldo laisse la porte ouverte à un retour avec le Portugal. Le capitaine portugais s'est excusé hier après avoir quitté le rassemblement de sa sélection sans autorisation. Il assure rester disponible après une éventuelle sanction disciplinaire. De grosses affiches françaises ce soir en Ligue des champions de hand. Le PSG reçoit les Slovènes au stade Pierre de Coubertin. Coup d'envoi annoncé à 18h45 par le club parisien. Et puis en Euroligue de basket, duel français entre Paris et l'Asvel à 20h45 à l'Adidas Arena pour la quatrième journée. 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
1: Une entreprise de Châteaubriant recrute un peintre avec connaissance en sol stratifié ou lame PVC de niveau N3P1 minimum. L'entreprise fournit un véhicule de société pour les déplacements sur les lieux d'intervention ainsi que tout l'outillage et l'accompagnement nécessaire. Rémunération brute à partir de 2 350 € et plus selon les compétences et niveaux de qualification. Plus autres avantages tels que panier, véhicule et primes. Référence au 247. Une entreprise recrute un chef d'équipe déconstruction. En charge d'une équipe de 2 à 3 personnes, vous gérez la préparation et la réalisation de travaux de curage avant démolition ou de déconstruction industrielle. Les chantiers varient par leur environnement, bâtiment ou milieu industriel. Chantier sur un rayon de 200 km autour de Rennes pouvant entraîner quelques déplacements. Ce poste est proposé à temps plein en CDI pour un salaire annuel de 36 000 € brut. Référence au 252. Une entreprise de Carquefou recherche un maçon poseur de clôture. Vos missions, pose de clôture, grillage rigide, aluminium, composite, occultation. Pose de portail et portillon, réalisation de seuils, murets et poteaux. Terrassement et préparation des supports, dépose, évacuation des installations existantes. Travail en équipe sur des chantiers chez les particuliers et professionnels. Permis B obligatoire pour ce poste en CDI à temps plein. Référence au 248.
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1: Cette semaine, au cinéma, retour dans les coulisses de Facebook et une Isabelle Huppert prête à tout pour décrocher enfin un grand rôle.
2: Les réseaux sociaux vous intéressent au moins?
3: Pas le moins du monde. Écoutez, je suis journaliste d'investigation. Ce type et cette entreprise jouent un rôle sans précédent dans nos vies.
4: Commencez par hocher la tête en douceur pour montrer votre intérêt. Oui, pas à ce point-là, un léger hochement.
1: Première grosse sortie chez The Social Reckoning. Aaron Sorkin, scénariste du Social Network, passe cette fois-ci derrière la caméra pour raconter une histoire inspirée de faits réels. Francis, une ingénieure de Facebook, s'allie à Jeff, journaliste au Wall Street Journal, pour révéler des documents internes particulièrement sensibles du réseau social.
5: Sandrine, tiens, je te donne mon CV. Tu peux noter sur la deuxième page l'adresse pour le lien.
6: Le lien ?
5: Pour la captation de ma pièce, ça donnera un aperçu de ce que moi je sais faire.
1: Deuxième film à suivre, ni vu ni connu. Marc Fitoussi retrouve Isabelle Huppert, cette fois-ci dans le rôle de Corinne, une figurante qui parcourt les plateaux de tournage en espérant enfin décrocher un vrai rôle. Sa vie change lorsqu'elle rencontre Sandrine Kiberlin dans son propre rôle.
7: J'en peux plus de cette croire.
8: Maintenant qu'on a un bon petit apport, on va pouvoir enfin acheter la maison de nos rêves. Je te le dis, je le sens bien.
1: Autre comédie, La maison de nos rêves de Claude Zidi Junior, Kev Adams et Camille Aguilar achètent en viager une superbe maison à une propriétaire apparemment très malade, incarnée par Chantal Latsou. Problème, une fois la vente signée, elle retrouve une santé éclatante et le rêve immobilier vire rapidement au cauchemar.
9: Ça va ? T'as l'air préoccupé ?
10: Un peu de trac.
1: Changement de ton avec Fausse Note d'Alexandre Arcadi. Camerade et Benoît Poulvord s'affrontent dans un huis clos autour d'un chef d'orchestre.
10: Pourquoi vous avez laissé entrer ce type-là ? Excusez-moi, juste deux minutes.
11: Pour Halloween.
12: Halloween ? Qui c'est cet imbécile encore ?
1: Et pour les familles du Cobu et le fantôme de Saint-Potache marque le retour du célèbre Cancre sous la direction d'Elise Moon, cette fois dans une aventure aux couleurs d'Halloween.
13: Mais vous vous prenez pour
1: voilà
13: qui?
1: Voilà pour les principales sorties de ce mercredi. Bonne séance.
14: Génial, ça va faire peur à tout le monde.
15: Le 7 octobre au cinéma.

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1: Dimanche 11 octobre de 9h à 17h, foire aux livres à la salle des fêtes de Blain, rue Pierre Morin. Petite restauration sur place, info au 07 83 32 10 71. Dimanche 11 octobre à Saint-Mère-du-Désert, de 14h à 17h, troc aux plantes et marché de producteurs locaux au complexe Fernand Sastre par l'association Les Petits Jardins Martiens, organisé dans le cadre de la fête des possibles en Indre-et-Gèvre. Dimanche 11 octobre, randonnée gourmande au profit du Téléthon au départ de la salle du temps libre de Tréfieux. Deux parcours, 7 et 9 km, brioche et café à l'accueil, pause galette saucisse à la Védier, pâtisserie et boisson au retour. Plus d'infos 06 35 31 09 25. Du samedi 10 au dimanche 25 octobre, festival Graines d'automne. 15 jours de veillée, en soirée ou en après-midi, dans les différentes communes du territoire autour de Nozay. Un festival entièrement gratuit. Ouverture à partir de 16h30, le samedi 10 octobre à la Halle de Gruello à Tréfieux. Et clôture au même endroit le dimanche 25 octobre de 10h à 20h pour tout public. Gratuit ou participation gourmande, information

0: réservation auprès de l'Office de tourisme Erdre-Canal-Forêt à Cueil-de-Nozay. Dimanche 11 octobre, fête du pilouer à Vigneux de Bretagne. Pour cette 6e édition, les pommes seront pressées par la meule en pierre, actionnée par un cheval. Spectacle authentique garanti, les visiteurs pourront découvrir le magnifique village de Valais chargé d'histoire, carrefour incontournable des randonnées pédestres. Entrée et parking gratuit, dégustation de jus de pommes, de coin et pommes cuites au four. Animations diverses pour petits et grands.
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0: 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Il est 14h.
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2: Bonjour à tous. Changement de décor côté météo. Après un début d'automne exceptionnellement doux, le vent du nord nous apporte plus de fraîcheur. Entre hier et aujourd'hui, on perd jusqu'à 10 degrés selon les régions. Les premiers gros flocons sont même attendus dans les Alpes. Demain, au-dessus de 2000 mètres dans le sud, c'est la pluie qui pose problème aujourd'hui, notamment autour de Montpellier, décidément pas épargné par les intempéries depuis maintenant quelques jours. C'est long, mais la situation devrait bel et bien s'améliorer dans les déserts médicaux. Selon les dernières projections, la France compte environ 30% de généralistes en plus d'ici 2040. Ça sera même 75% de plus en 2060. Ça prend du temps. Il faut quand même 10 ans d'études pour obtenir son diplôme. L'arrivée de jeunes médecins étrangers permet également de faire gonfler les effectifs. Trois adolescents de 16 ans sont en garde à vue à la division de la criminalité territoriale, annonce le parquet de Marseille. Les élèves du lycée de la Méditerranée à La Ciotat sont accusés d'avoir agressé un professeur qui tentait d'éteindre un feu devant l'établissement. C'était vendredi dernier en marge des manifestations lycéennes. Au niveau national, entre 260 000 et 450 000 personnes ont défilé dans les rues en France hier pour réclamer plus de moyens dans l'éducation. Dans l'ensemble, tout s'est plutôt bien passé, à part quelques petites échauffourées avec les forces de l'ordre en fin de cortège à Paris et Nantes. Notamment, l'Union syndicale lycéenne et étudiante appelle à continuer les blocages aujourd'hui et à manifester de nouveau dès demain. Sans elle, pas de vie sur Terre. La forêt a beau s'étendre en France, elle va pourtant de plus en plus mal, selon une étude scientifique ce mercredi. Avant même les canicules de l'été, la mortalité des arbres était en forte hausse à cause des vagues de chaleur à répétition et du dérèglement climatique. La plupart des espèces sont touchées, notamment dans les massifs forestiers du Nord-Est particulièrement concernés. Les commémorations du 7 octobre aujourd'hui, il y a 3 ans, des terroristes pro-palestiniens pénétraient en Israël, faisant 1200 morts et des centaines d'otages. Et puis une légende, Lionel Messi, c'est le Barça mais aussi l'Argentine évidemment. La superstar du foot a fait ses adieux au maillot argentin cette nuit à l'âge de 39 ans. Il a marqué un but lors de son dernier match international remporté face au Bénin sur le score de 3-0 à Buenos Aires.

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1: Une société recrute découvreurs confirmés, tout type de matériaux, zinc, PLX, ardoise, tuiles, pour travail en déplacement. Départ du siège le mardi dans la nuit, retour le vendredi après-midi. Tous les frais sont payés par l'entreprise, l'hôtel en chambre individuelle, repas au restaurant. Outillage fourni ainsi que les vêtements de travail, rémunération à convenir en fonction de la qualification et des compétences pour ce poste en CDI à temps plein. Référence au 251. Un garagiste d'Ille-et-Vilaine recrute un conseiller clientèle. Véritable interface entre la demande client et l'atelier, vous êtes à l'écoute du client pour mieux le conseiller. Au sein d'une équipe de 10 personnes, vous réaliserez les devis et suivi commande. Une formation logicielle vous sera proposée. Votre rémunération sera adaptée à votre expérience, plus prime semestrielle et mutuelle. Référence au 250. Un garage recherche un mécanicien automobile polyvalent pour réaliser l'entretien courant des véhicules toutes marques. Vous effectuerez les diagnostics électroniques et la recherche de pannes électriques et mécaniques. Préparez et présentez les véhicules au contrôle technique. Profil recherché de formation en mécanique automobile CAP, BEP, BAC Pro ou équivalent. Le permis V est bien sûr obligatoire. Ce poste est proposé en CDI à 39 heures par semaine avec un planning attractif, avec une organisation du temps de travail sur 4 jours, une semaine sur 2, rémunération selon profil et expérience. Référence au 249.
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1: Une entreprise de Châteaubriant recrute un peintre avec connaissance en sol stratifié ou lame PVC de niveau N3P1 minimum. L'entreprise fournit un véhicule de société pour les déplacements sur les lieux d'intervention ainsi que tout l'outillage et l'accompagnement nécessaire. Rémunération brute à partir de 2 350 € et plus selon les compétences et niveaux de qualification. Plus autres avantages tels que panier, véhicule et primes. Référence au 247. Une entreprise de Carquefour recherche un maçon poseur de clôture. Vos missions, pose de clôture, grillage rigide, aluminium, composite, occultation. Pose de portail et portillon, réalisation de seuils, murets et poteaux. Terrassement et préparation des supports, dépose et évacuation des installations existantes. Travail en équipe sur des chantiers chez les particuliers et professionnels. Permis B obligatoire pour ce poste en CDI à temps plein. Référence au 248. Une entreprise recrute un chef d'équipe déconstruction. En charge d'une équipe de 2 à 3 personnes, vous gérez la préparation et la réalisation de travaux de curage avant démolition ou de déconstruction industrielle. Les chantiers varient par leur environnement, bâtiment ou milieu industriel. Chantier sur un rayon de 200 km autour de Rennes pouvant entraîner quelques déplacements. Ce poste est proposé à temps plein en CDI pour un salaire annuel de 36 000 € brut. Référence au 252.
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1: Un garagiste d'Ille-et-Vilaine recrute un conseiller clientèle. Véritable interface entre la demande client et l'atelier, vous êtes à l'écoute du client pour mieux le conseiller. Au sein d'une équipe de 10 personnes, vous réaliserez les devis et suivi commande. Une formation logicielle vous sera proposée. Votre rémunération sera adaptée à votre expérience, plus prime semestrielle et mutuelle. Référence au 250. Un garage recherche un mécanicien automobile polyvalent pour réaliser l'entretien courant des véhicules toutes marques. Vous effectuerez les diagnostics électroniques et la recherche de pannes électriques et mécaniques. Préparez et présentez les véhicules au contrôle technique. Profil recherché de formation en mécanique automobile CAP, BEP, BAC Pro ou équivalent. Le permis V est bien sûr obligatoire. Ce poste est proposé en CDI à 39 heures par semaine avec un planning attractif, avec une organisation du temps de travail sur 4 jours, une semaine sur 2, rémunération selon profil et expérience. Référence au 249. Une société recrute des couvreurs confirmés, tout type de matériaux, zinc, PLX, ardoise, tuiles, pour travail en déplacement. Départ du siège le mardi dans la nuit, retour le vendredi après-midi. Tous les frais sont payés par l'entreprise, l'hôtel en chambre individuelle, repas au restaurant, outillage fourni ainsi que les vêtements de travail, rémunération à convenir en fonction de la qualification et des compétences pour ce poste en CDI à temps plein. Référence au 251.
0: 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Composez le 0665 107 643 pour être mis gratuitement en relation avec l'entreprise. Ou connectez-vous sur le site radioatlantis.com.

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1: Bonjour à tous, le Roc d'Azur est de retour, événement phare du VTT. Le Roc d'Azur est devenu un rendez-vous incontournable, réunissant chaque année plus de 20 000 participants, 300 exposants et près de 100 000 visiteurs sur 5 jours. Rendez-vous donc d'aujourd'hui à dimanche à la base nature de Fréjus. Handball, nouvelle défaite européenne pour Saint-Raphaël, le SRVHB s'est incliné hier soir à domicile face aux Norvégiens d'Elverum, 36 à 32 lors de la deuxième journée de Ligue européenne. Les Varois restent donc sans victoire dans leur groupe après deux rencontres. Chambéry qui en revanche décroché son premier succès dans la compétition. Les Savoyards se sont imposés 33 à 25 sur le terrain du CSM Bucarest. Une réaction importante après leur défaite d'un but lors de la première journée. En basket, plusieurs surprises hier soir en Coupe de France. Antibes, pensionnaire d'élite 2, éliminé Rouen 80 à 78. Denain qui a dominé Gravelines 106 à 80, tandis que Chaland a sorti Boulazac 107 à 96. Du judo, avec une nouvelle journée favorable au Japon au championnat du monde de Bakou, Akari Omori a décroché le titre chez les moins de 57 kilos. Tanaka s'est également imposé chez les moins de 73 kilos. En cyclisme, place aujourd'hui au contre-la-montre individuel des championnats d'Europe en Slovénie. Les femmes doivent s'élancer à 14h30 sur 22 km. La course masculine débutera quant à elle à 16h15. En football, Cristiano Ronaldo laisse la porte ouverte à un retour avec le Portugal. Le capitaine portugais s'est excusé hier après avoir quitté le rassemblement de sa sélection sans autorisation. Il assure rester disponible après une éventuelle sanction disciplinaire. De grosses affiches françaises ce soir en Ligue des champions de hand. Le PSG reçoit les Slovènes au stade Pierre de Coubertin. Coup d'envoi annoncé à 18h45 par le club parisien. Et puis en Euroligue de basket, duel français entre Paris et l'ASVEL à 20h45 à l'Adidas Arena pour la quatrième journée. 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
1: Du samedi 10 au dimanche 25 octobre, festival Graines d'automne. 15 jours de veillée, en soirée ou en après-midi, dans les différentes communes du territoire autour de Nozay. Un festival entièrement gratuit. Ouverture à partir de 16h30, le samedi 10 octobre à la Halle de Gruello à Trépieux. Et clôture au même endroit le dimanche 25 octobre de 10h à 20h pour tout public. Gratuit ou participation gourmande, information et réservation auprès de l'Office de Tourisme Erdre Canal Forêt, accueil de Nozay. Dimanche 11 octobre, randonnée gourmande au profit du Téléthon au départ de la salle du temps libre de Trépieux. Deux parcours, 7 et 9 km, brioche et café à l'accueil, pause galette saucisse à la Védier, pâtisserie et boisson au retour. Plus d'infos 06 35 31 09 25. Dimanche 11 octobre de 9h à 17h, foire aux livres à la salle des fêtes de Blain, rue Pierre Morin. Petite restauration sur place, info au 07 83 32 10 71. Dimanche 11 octobre, fête du pilouer à Vigneux de Bretagne. Pour cette 6e édition, les pommes seront pressées par la meule en pierre, actionnée par un cheval. Spectacle authentique.

0: garantie, les visiteurs pourront découvrir le magnifique village de Valais chargé d'histoire, carrefour incontournable des randonnées pédestres. Entrée et parking gratuits, dégustation de jus de pommes, de coings et pommes cuites au four. Animations diverses pour petits et grands. Dimanche 11 octobre à Saint-Mer-du-Désert, de 14h à 17h, troc aux plantes et marché de producteurs locaux au complexe Fernand Sastre par l'association Les Petits Jardins Martiens, organisé dans le cadre de la fête des possibles en Erdre-et-Gèvre.
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0: 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Il est 17h.
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2: Bonjour à tous, une météo sous surveillance dans le sud-est. L'Hérault et le Gard sont placés en vigilance orange, pluie, inondation et orage. Depuis 4h ce matin, le Var et les Bouches du Rhône sont également passés à leur tour en orange. De fortes pluies orageuses sur le Languedoc et la région Provence-Alpes-Côte d'Azur. Le temps se dégrade également sur une grande partie du pays. Les températures vont nettement baisser aujourd'hui. Les maximales ne dépasseront souvent plus 18 à 22 degrés dans l'ouest et le sud. Retour sur l'importante mobilisation des lycéens. Hier, le bilan définitif du ministère de l'Intérieur fait état de 266 000 manifestants en France, dont 56 000 à Paris. Les organisations lycéennes et étudiantes revendiquent de leur côté 450 000 participants. 488 personnes ont été interpellées et 43 policiers et gendarmes blessés au cours de la journée. Le gouvernement tente désormais d'apaiser la situation. Sébastien Lecornu annonce qu'une demi-journée de cours sera banalisée dans les lycées entre aujourd'hui et vendredi. Elle doit permettre aux établissements d'organiser un temps d'échange avec les élèves. Les enquêtes se poursuivent après plusieurs incidents en marge du mouvement à La Ciotat. Trois adolescents de 16 ans ont été placés en garde à vue dans l'enquête sur l'agression d'un professeur du lycée de la Méditerranée. L'enseignant tentait d'éteindre un feu devant l'établissement vendredi dernier lorsqu'il a été pris à partie. Pas de blessés et 10 interpellations pour jet de projectiles, tir de mortier au visage dissimulé. La préfecture du Var peut souffler. Dans le détail, des rassemblements se sont tenus aux abords de plusieurs établissements dans le département, notamment à Toulon, Draguignan, hier, Brignoles, Saint-Maximin, Lorgues et Saint-Raphaël. Mais cette nouvelle journée de manifestation des élèves n'a donné lieu à aucun blocage. À Belfort, le parquet a également ouvert une enquête après la diffusion d'une vidéo montrant une voiture de police fonçant en direction de plusieurs jeunes. Les policiers venaient d'essuyer des jets de pavés. Trois jeunes adultes ont été interpellés. L'enquête doit désormais déterminer précisément les circonstances de cette intervention. Lycéens, étudiants, syndicats mais aussi fédérations de parents d'élèves se sont donnés rendez-vous place Garibaldi à Nice hier après-midi dès 14h pour une grande manifestation en soutien aux revendications des lycéens. Plus de 3000 personnes ont pris place dans le cortège. De contrôle et près de 13 kilos de tabac saisis, les douaniers de Fréjus ont intercepté les 24 et 30 septembre dernier deux véhicules circulant sur la 8. Dans les deux cas, les quantités transportées ont été jugées incompatibles avec une consommation personnelle. À l'international, Jean-Noël Barrot est aujourd'hui en Israël à l'occasion du 3e anniversaire des attaques du Hamas du 7 octobre 2020. Le ministre français des Affaires étrangères va participer aux différentes commémorations. Transavia, compagnie low cost du groupe Air France, annonce ouvrir deux nouvelles lignes au départ de l'aéroport de Marseille, une en direction de l'Italie à compter d'avril 2027 et la seconde vers les Balkans dès juillet 2027. Du sport, bel exploit d'Antibes en Coupe de France de basket. Les Sharks, pensionnaires d'élite 2, ont éliminé hier soir Rouen, formation de Betclic Elite 80-78 à l'Azur Arena. Gravelines et Boulazac ont également été sortis par des clubs évoluant dans des divisions inférieures. Ce soir, duel français en Euroleague. Paris Basket reçoit l'Asvel à l'Adidas Arena, coup d'envoi à 20h45. Le Saint-Raphaël Varandbal défait hier soir par les Norvégiens d'Elverum. Deuxième défaite consécutive pour les Varois en Coupe d'Europe. Saint-Raphaël s'est incliné à domicile 32-36 pour la deuxième fois consécutive en Ligue Européenne face à Elverum, bien plus en maîtrise. Cap dès vendredi sur le championnat où l'orage gronde. La rencontre de Star League ce vendredi contre Cesson-Rennes, dont l'enjeu est amplement plus important, sera un test de caractère. Et puis le coup d'envoi de la nouvelle Starac dirigée par le Varois d'adoption Moziman sera lancé samedi sur TF1. Par ailleurs, les dates de la future tournée sont déjà connues. Les Star Académiciens sont attendus le 21 mai 2027 à Nice, le 22 mai à Toulon et le 5 juin à Marseille. Voilà pour l'essentiel de l'actualité. Bonne journée.

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1: Une entreprise de Châteaubriant recrute un peintre avec connaissance en sol stratifié ou lame PVC de niveau N3P1 minimum. L'entreprise fournit un véhicule de société pour les déplacements sur les lieux d'intervention ainsi que tout l'outillage et l'accompagnement nécessaire. Rémunération brute à partir de 2 350 € et plus selon les compétences et niveaux de qualification. Plus autres avantages tels que panier, véhicule et primes. Référence au 247. Une entreprise de Carquefou recherche un maçon poseur de clôture. Vos missions, pose de clôture, grillage rigide, aluminium, composite, occultation. Pose de portail et portillon, réalisation de seuils, murets et poteaux. Terrassement et préparation des supports, dépose et évacuation des installations existantes. Travail en équipe sur des chantiers chez les particuliers et professionnels. Permis B obligatoire pour ce poste en CDI à temps plein. Référence au 248. Une entreprise recrute un chef d'équipe déconstruction. En charge d'une équipe de 2 à 3 personnes, vous gérez la préparation et la réalisation de travaux de curage avant démolition ou de déconstruction industrielle. Les chantiers varient par leur environnement, bâtiment ou milieu industriel. Chantier sur un rayon de 200 km autour de Rennes pouvant entraîner quelques déplacements. Ce poste est proposé à temps plein en CDI pour un salaire annuel de 36 000 € brut. Référence au 252.
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0: 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Il est 18h.
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2: Bonjour à tous. La mobilisation lycéenne recule ce mercredi à la mi-journée, à en croire le ministère de l'Éducation. Selon lui, 9 lycées sur 10 fonctionnent normalement, même si les cours restent suspendus dans 459 établissements. Par ailleurs, 18 enquêtes de l'IGPN ont été ouvertes, dont une à Belfort après l'interpellation d'un lycéen. Ce mercredi, Laurent Nunez a d'ailleurs annoncé la suspension provisoire des grenades assourdissantes lancées par des dispositifs de protection lors des mobilisations lycéennes. Politique, les députés ont rejeté aujourd'hui en commission la réforme de l'abattement fiscal de 10% sur les retraites. Le gouvernement voulait plafonner cet avantage à 3 000 euros contre 4 439 aujourd'hui afin de faire contribuer les retraités au redressement des comptes publics. La mesure devait rapporter 5,5 milliards d'euros mais son rejet coûterait 1,4. Le débat, lui, reprendra dans l'hémicycle le 13 octobre. Ce mercredi, le prix Nobel de chimie 2026 est revenu aux Français Henri Kagan et au Japonais Kenzo Sohai. Les deux scientifiques sont ici récompensés pour leurs travaux sur la catalyse asymétrique qui permet notamment de mieux contrôler la fabrication de molécules utilisées dans les médicaments. Emmanuel Macron réaffirme, lui, ce mercredi, l'engagement de la France contre l'antisémitisme et le terrorisme, 3 ans après les attaques du 7 octobre en Israël. Aujourd'hui, le chef de l'État a rendu hommage aux plus de 1200 victimes, dont 51 Français. À Paris, une allée du parc Monceau a aussi été inaugurée hier en hommage à Ariel et Kfir Bibas, tués justement avec leur mère lors des attentats. Du côté des parquets de basket, l'AS Monaco va repartir de très bas. Le tribunal de commerce a placé le club en cessation de paiement face à ses difficultés financières. La Roca Team, exclue des deux premières divisions, ne va peut-être pas reprendre. Le club peut encore faire appel, mais il a annoncé cet après-midi son intention de faire une pause, je cite, « dans l'espoir de se reconstruire ». Puis enfin, ça y est, Sophie Adnaud a commencé ce mercredi son retour vers la Terre après 8 mois passés à bord de la Station Spatiale Internationale. Avec ses 3 coéquipiers, l'astronaute française s'est désarmée de l'ISS à 14h heure de Paris. Le voyage lui doit durer plus de 27 heures avec un amerrissage prévu demain après-midi dans le Pacifique au large de la Californie. Elle aura passé donc 235 jours dans l'espace, un record.

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1: Un garagiste d'Ille-et-Vilaine recrute un conseiller clientèle. Véritable interface entre la demande client et l'atelier, vous êtes à l'écoute du client pour mieux le conseiller. Au sein d'une équipe de 10 personnes, vous réaliserez les devis et suivis commandes. Une formation logicielle vous sera proposée. Votre rémunération sera adaptée à votre expérience, plus prime semestrielle et mutuelle. Référence au 250. Un garage recherche un mécanicien automobile polyvalent pour réaliser l'entretien courant des véhicules toutes marques. Vous effectuerez les diagnostics électroniques et la recherche de pannes électriques et mécaniques. Préparez et présentez les véhicules au contrôle technique. Profil recherché de formation en mécanique automobile CAP, BEP, BAC Pro ou équivalent. Le permis V est bien sûr obligatoire. Ce poste est proposé en CDI à 39 heures par semaine avec un planning attractif, avec une organisation du temps de travail sur 4 jours, une semaine sur deux, rémunération selon profil et expérience. Référence au 249. Une société recrute découvreurs confirmés, tout type de matériaux, zinc, PLX, ardoise, tuiles, pour travail en déplacement. Départ du siège le mardi dans la nuit, retour le vendredi après-midi. Tous les frais sont payés par l'entreprise, l'hôtel en chambre individuelle, repas au restaurant. Outillage fourni ainsi que les vêtements de travail, rémunération à convenir en fonction de la qualification et des compétences pour ce poste en CDI à temps plein. Référence au 251.
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1: Bonjour à tous. Pas de médaille pour Clarisse Agbegnénou au Mondiaux de judo à Bakou. La Française de 33 ans, de retour à la compétition 7 mois après la naissance de son fils, visait un 7e titre mondial en moins de 63 kilos. Elle a finalement été battue en quart de finale par la Hongroise Anna Kriza hier avant de s'incliner en repêchage ce mercredi. Son parcours s'arrête donc aux portes du combat pour le bronze. La France qui compte pour l'instant 2 médailles de bronze dans ses Mondiaux. En foot, du changement à venir pour les droits TV de la Ligue 1. La LFP a validé le lancement d'un appel d'offres en novembre. Les diffuseurs intéressés pourront se positionner sur un lot unique avec soit l'exclusivité de tous les matchs, soit la distribution de Ligue 1 Plus, la plateforme de la Ligue qui diffuse actuellement le championnat. L'objectif est de relancer les recettes des clubs. En basket, c'est la fin d'une époque pour l'AS Monaco. Le tribunal de commerce a placé aujourd'hui le club en cessation de paiement après ses difficultés financières. La Roca Team, qui a remporté tous les titres nationaux la saison dernière, ne pourra donc pas repartir en première ou deuxième division. Après le refus de la Fédération française de basket de l'intégrer en National 1, le club devra redémarrer en National 3 avec son équipe réserve. L'AS Monaco qui a d'ailleurs indiqué faire une pause. Eux seront sur le terrain. Le Paris Basketball reçoit l'ASVEL ce mercredi à 20h45 à l'Adidas Arena pour la 4e journée d'Euroleague. Les deux clubs français affichent le même bilan ici avec une victoire pour 2 défaites. Paris qui reste sur un succès face aux Algiris Kaunas 82-78, tandis que l'ASVEL a perdu son dernier match contre Valence. Un derby français important pour se relancer en Europe. Du côté des terrains de handball, le PSG reçoit Cilgi ce mercredi au stade Pierre de Coubertin pour la 3e journée de la Ligue des Champions. Les Parisiens restent invaincus dans ce groupe C. Après un nul 33 partout, puis une victoire contre Zagreb, ils peuvent donc prendre provisoirement la tête du groupe en cas de succès. Début de la rencontre, ce sera à 20h45. Et puis du côté des terrains de rugby à Toulon, Pierre Mignoni quitte ses fonctions de directeur du rugby avec effet immédiat. Le RCT a annoncé son départ hier après un début de saison jugé insuffisant. Le club n'a en effet remporté qu'un de ses 5 premiers matchs de top 14 et pointe à la 13e place. Franck Azéma assure désormais l'intérim à la tête du groupe professionnel.
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2: Cette semaine au cinéma, retour dans les coulisses de Facebook et une Isabelle Huppert prête à tout pour décrocher enfin un grand rôle.
3: Les réseaux sociaux vous intéressent au moins?
4: Pas le moins du monde. Écoutez, je suis journaliste d'investigation. Ce type et cette entreprise jouent un rôle sans précédent dans nos vies.
5: Commencez par hocher la tête en douceur pour montrer votre intérêt. Oui, pas à ce point-là, un léger hochement.
2: Première grosse sortie, The Social Reckoning. Aaron Sorkin, scénariste du Social Network, passe cette fois-ci derrière la caméra pour raconter une histoire inspirée de faits réels. Francis, une ingénieure de Facebook, s'allie à Jeff, journaliste au Wall Street Journal, pour révéler des documents internes particulièrement sensibles du réseau social.
6: Sandrine, tiens, je te donne mon CV. Tu notes sur la 2e page l'adresse pour le lien.
7: Le lien ?
6: Pour la captation de ma pièce, ça donnera un aperçu de ce que moi je sais faire.
2: Deuxième film à suivre, ni vu ni connu. Marc Fitoussi retrouve Isabelle Huppert, cette fois-ci dans le rôle de Corinne, une figurante qui parcourt les plateaux de tournage en espérant enfin décrocher un vrai rôle. Sa vie change lorsqu'elle rencontre Sandrine Kiberlin dans son propre rôle.
8: J'en peux plus de te croire.
9: Maintenant qu'on a un bon petit apport, on va pouvoir enfin acheter la maison de nos rêves. Je te le dis, je le sens bien.
2: Autre comédie, La maison de nos rêves de Claude Zidi Junior, Kev Adams et Camille Aguilar achètent en viager une superbe maison à une propriétaire apparemment très malade, incarnée par Chantal Latsou. Problème, une fois la vente signée, elle retrouve une santé éclatante et le rêve immobilier vire rapidement au cauchemar.
10: Ça va ? T'as l'air préoccupé.
11: Un peu de trac.
2: Changement de ton avec Fausse Note d'Alexandre Arcadi. Kadmerad et Benoît Poulvord s'affrontent dans un huis clos autour d'un chef d'orchestre.
11: Pourquoi vous avez laissé entrer ce type-là ? Excusez-moi, juste 2 minutes.
12: Pour Halloween.
13: Halloween ? Qui c'est cet imbécile encore ?
2: Et pour les familles du Cobu et le fantôme de Saint-Potache, marque le retour du célèbre Cancre sous la direction d'Elysée Moon, cette fois dans une aventure aux couleurs d'Halloween.
14: Mais vous vous prenez pour
2: voilà
14: qui ?
2: Voilà pour les principales sorties de ce mercredi. Bonne séance.
15: Génial, ça va faire peur à tout le monde.
16: Le 7 octobre au cinéma.

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1: Du samedi 10 au dimanche 25 octobre, festival Graines d'automne. 15 jours de veillée, en soirée ou en après-midi, dans les différentes communes du territoire autour de Nozay. Un festival entièrement gratuit. Ouverture à partir de 16h30, le samedi 10 octobre à la halle de Gruello à Trèfieux. Et clôture au même endroit le dimanche 25 octobre de 10h à 20h pour tout public. Gratuit ou participation gourmande, information et réservation auprès de l'Office de tourisme Erdre Canal Forêt, accueil de Nozay. Dimanche 11 octobre à Saint-Mer-du-Désert, de 14h à 17h, troc aux plantes et marché de producteurs locaux au complexe Fernand Sastre par l'association Les Petits Jardins Martiens, organisé dans le cadre de la fête des possibles en Erdre et Gèvre. Dimanche 11 octobre, de 9h à 17h, foire aux livres à la salle des fêtes de Blain, rue Pierre Morin. Petite restauration sur place, info au 07 83 32 10 71. Dimanche 11 octobre, fête du pilouer à Vigneux de Bretagne. Pour cette 6e édition, les pommes seront pressées par la meule en pierre, actionnée par un cheval. Spectacle authentique garanti, les visiteurs pourront découvrir le magnifique village de Valais chargé d'histoire, carrefour incontournable des randonnées pédestres. Entrée et parking gratuit, dégustation de jus de pommes, de coin et pommes cuites au four. Animations diverses pour petits et grands. Dimanche 11 octobre, randonnée gourmande au profit du Téléthon au départ de la salle du temps libre de Trèfieux. Deux parcours, 7 et 9 km, brioche et café à l'accueil, pause galette saucisse à la Védier, pâtisserie et boissons au retour. Plus d'infos 06 35 31 09 25.
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1: Une entreprise de Châteaubriant recrute un peintre avec connaissance en sol stratifié ou lame PVC de niveau N3P1 minimum. L'entreprise fournit un véhicule de société pour les déplacements sur les lieux d'intervention ainsi que tout l'outillage et l'accompagnement nécessaire. Rémunération brute à partir de 2 350 € et plus selon les compétences et niveaux de qualification. Plus autres avantages tels que panier, véhicule et primes. Référence au 247. Une entreprise recrute un chef d'équipe déconstruction. En charge d'une équipe de 2 à 3 personnes, vous gérez la préparation et la réalisation de travaux de curage avant démolition ou de déconstruction industrielle. Les chantiers varient par leur environnement, bâtiment ou milieu industriel. Chantier sur un rayon de 200 km autour de Rennes pouvant entraîner quelques déplacements. Ce poste est proposé à temps plein en CDI pour un salaire annuel de 36 000 € brut. Référence au 252. Une entreprise de Carquefou recherche un maçon poseur de clôture. Vos missions, pose de clôture, grillage rigide, aluminium, composite, occultation. Pose de portail et portillon, réalisation de seuils, murets et poteaux. Terrassement et préparation des supports, dépose et évacuation des installations existantes. Travail en équipe sur des chantiers chez les particuliers et professionnels. Permis B obligatoire pour ce poste en CDI à temps plein. Référence au 248.
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1: Bonjour à tous. Pas de médaille pour Clarisse Agbegnénou au Mondiaux de judo à Bakou. La Française de 33 ans, de retour à la compétition 7 mois après la naissance de son fils, visait un 7e titre mondial en moins de 63 kilos. Elle a finalement été battue en quart de finale par la Hongroise Anna Kriza hier avant de s'incliner en repêchage ce mercredi. Son parcours s'arrête donc aux portes du combat pour le bronze. La France qui compte pour l'instant 2 médailles de bronze dans ses Mondiaux. En foot, du changement à venir pour les droits TV de la Ligue 1. La LFP a validé le lancement d'un appel d'offres en novembre. Les diffuseurs intéressés pourront se positionner sur un lot unique avec soit l'exclusivité de tous les matchs, soit la distribution de Ligue 1 Plus, la plateforme de la Ligue qui diffuse actuellement le championnat. L'objectif est de relancer les recettes des clubs. En basket, c'est la fin d'une époque pour l'AS Monaco. Le tribunal de commerce a placé aujourd'hui le club en cessation de paiement après ses difficultés financières. La Roca Team, qui a remporté tous les titres nationaux la saison dernière, ne pourra donc pas repartir en première ou deuxième division. Après le refus de la Fédération française de basket de l'intégrer en National 1, le club devra redémarrer en National 3 avec son équipe réserve. L'AS Monaco qui a d'ailleurs indiqué faire une pause. Eux seront sur le terrain. Le Paris Basketball reçoit l'ASVEL ce mercredi à 20h45 à l'Adidas Arena pour la 4e journée d'Euroleague. Les deux clubs français affichent le même bilan ici avec une victoire pour deux défaites. Paris qui reste sur un succès face aux Zalgiris Kaunas 82 à 78 tandis que l'ASVEL a perdu son dernier match contre Valence. Un derby français important pour se relancer en Europe. Du côté des terrains de handball, le PSG reçoit Cilgi ce mercredi au stade Pierre de Coubertin pour la 3e journée de la Ligue des Champions. Les Parisiens restent invaincus dans ce groupe C. Après un nul 33 partout, puis une victoire contre Zagreb, ils peuvent donc prendre provisoirement la tête du groupe en cas de succès. Début de la rencontre, ce sera à 20h45. Et puis du côté des terrains de rugby à Toulon, Pierre Mignoni quitte ses fonctions de directeur du rugby avec effet immédiat. Le RCT a annoncé son départ hier après un début de saison jugé insuffisant. Le club n'a en effet remporté qu'un de ses 5 premiers matchs de top 14 et pointe à la 13e place. Franck Azéma assure désormais l'intérim à la tête du groupe professionnel.

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0: 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Il est 20h.
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2: Bonjour à tous. Mobilisation lycéenne. Le ministre de l'Intérieur Laurent Nunez assure que les forces de l'ordre n'interviennent pas lorsque les lycéens manifestent pacifiquement. Il a par ailleurs annoncé ce mercredi la suspension provisoire des grenades assourdissantes après la grave blessure d'un ado à Lens qui a perdu une main. Depuis le début du mouvement, 18 enquêtes ont été ouvertes par l'IGPN alors que plusieurs organisations syndicales appellent à une nouvelle journée de mobilisation partout en France dès demain. L'Odef dans l'Hérault a été frappé par une crue éclair la nuit dernière. Il est tombé 150 mm de pluie en quelques heures, faisant monter brutalement les eaux. Deux maisons ont été inondées avec parfois jusqu'à 1 mètre d'eau, tandis que des voitures et un camion ont été emportés. Plusieurs routes sont devenues impraticables et des habitants ont été évacués par les pompiers. Ce fut le cas également ce vendredi dans le Var et les Bouches-du-Rhône, bien qu'aucun blessé ne soit rapporté. Justice, deux frères de 21 et 25 ans ont été interpellés, eux, hier dans le nord de la France. Ils sont soupçonnés d'administrer une plateforme diffusant des contenus intimes volés. Le site recensait ici plus de 17 000 victimes, dont des mineurs, avec des informations personnelles détaillées. L'opération menée par les autorités américaines a permis de saisir 700 000 euros en monnaie numérique. 3 ans jour pour jour après les attentats du 7 octobre, Israël rend hommage ce mercredi aux victimes du Hamas. Une minute de silence a notamment été observée à 6h30 sur le site du festival Nova, où plus de 300 personnes avaient été tuées. Emmanuel Macron, lui, a tenu à réaffirmer l'engagement de la France contre l'antisémitisme et le terrorisme, en rappelant que 51 Français figuraient parmi les victimes. Des chiffres inquiétants ici aussi. Près de 94 000 personnes étaient encore privées d'eau du robinet dans l'Hexagone fin septembre. Voilà ce qu'annonce le ministère de la Transition écologique. Ces habitants doivent être approvisionnés par des camions citernes ou avec des bouteilles d'eau, notamment pour boire et se laver. Cette situation s'explique par les faibles précipitations et les canicules des derniers mois. La France qui a connu l'été le plus chaud jamais enregistré. Ce mercredi, le Nobel de chimie 2026 revient lui au français Henri Kagan et au japonais Kenzo Sohai. Les deux scientifiques sont récompensés pour leurs travaux sur la catalyse asymétrique qui permet notamment de mieux contrôler la fabrication de molécules utilisées dans les médicaments. À 95 ans, Henri Kagan, professeur à Paris-Saclay, bénéficie donc d'un prix à 1 million d'euros. Pas de médaille pour Clarisse Agnenidou, en revanche, aux mondiaux de judo à Bakou. La Française de 33 ans, de retour à la compétition 7 mois après la naissance de son fils, visait un 7e titre mondial. Elle a finalement été battue hier en quart de finale par la Hongroise Anna Kridza avant de s'incliner ce mercredi au repêchage. Son parcours s'arrête donc aux portes du combat pour le bronze. En basket, c'est la fin d'une époque pour l'AS Monaco. Le tribunal de commerce a placé le club en cessation de paiement aujourd'hui face à ses difficultés financières. La Roca Team, qui a remporté tous les titres nationaux la saison dernière, ne pourra donc pas repartir en première ou deuxième division. L'équipe a par ailleurs indiqué cet après-midi son désir de faire une pause. Eux seront sur le terrain en revanche. Le Paris Basketball reçoit l'ASVEL ce mercredi à 20h45 à l'Adidas Arena pour la 4e journée d'Euroleague. Les deux clubs français affichent le même bilan avec une victoire pour deux défaites. Un derby français important pour se lancer en Europe et dont le coup d'envoi sera donc donné à 20h45 ce mercredi soir. Fin de mission dans l'espace pour Sophie Adnot. L'astronaute française a quitté ce mercredi la Station Spatiale Internationale après 235 jours en orbite, un record pour un Européen. Elle a entamé son retour vers la Terre à bord d'un vaisseau Dragon de SpaceX avec 3 autres astronautes. L'amérissage, lui, est prévu demain à 17h34 heure française dans l'océan Pacifique. Sophie Adnot qui rejoindra ensuite Cologne pour 3 semaines de récupération. Et puis enfin, du côté du 7e art, du nouveau dans les salles françaises ce mercredi. Parmi les principales sorties, on retrouve The Social Reckoning réalisé par Aaron Sorkin et qui revient sur les révélations autour de Facebook. Fausse note pour sa part, mais face à face, Kadmerad et Benoît Poulvord dans un huis clos à l'opéra. En comédie, Ni vu ni connu réunit Isabelle Huppert et Sandrine Kiberlin, tandis que Ducobu est le fantôme de Saint-Potache mis sur l'aventure familiale. Dernière nouveauté enfin, Doraemon et le château sous-marin, premier film de la saga à sortir au cinéma en France. C'est la fin de cette édition. Merci de l'avoir suivi.

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1: Un garagiste d'Ille-et-Vilaine recrute un conseiller clientèle. Véritable interface entre la demande client et l'atelier, vous êtes à l'écoute du client pour mieux le conseiller. Au sein d'une équipe de 10 personnes, vous réaliserez les devis et suivi commandes. Une formation logicielle vous sera proposée. Votre rémunération sera adaptée à votre expérience, plus prime semestrielle et mutuelle. Référence au 250. Une société recrute découvreurs confirmés, tout type de matériaux, zinc, PLX, ardoise, tuiles, pour travail en déplacement. Départ du siège le mardi dans la nuit, retour le vendredi après-midi. Tous les frais sont payés par l'entreprise, l'hôtel en chambre individuelle, repas au restaurant, outillage fourni ainsi que les vêtements de travail, rémunération à convenir en fonction de la qualification et des compétences pour ce poste en CDI à temps plein. Référence au 251. Un garage recherche un mécanicien automobile polyvalent pour réaliser l'entretien courant des véhicules toutes marques. Vous effectuerez les diagnostics électroniques et la recherche de pannes électriques et mécaniques. Préparez et présentez les véhicules au contrôle technique. Profil recherché de formation en mécanique automobile CAP, BEP, BAC Pro ou équivalent. Le permis B est bien sûr obligatoire. Ce poste est proposé en CDI à 39 heures par semaine avec un planning attractif, avec une organisation du temps de travail sur 4 jours, une semaine sur 2, rémunération selon profil et expérience. Référence au 249.
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1: Cette semaine, au cinéma, retour dans les coulisses de Facebook et une Isabelle Huppert prête à tout pour décrocher enfin un grand rôle.
2: Les réseaux sociaux vous intéressent au moins?
3: Pas le moins du monde. Écoutez, je suis journaliste d'investigation. Ce type et cette entreprise jouent un rôle sans précédent dans nos vies.
4: Commencez par hocher la tête en douceur pour montrer votre intérêt.
5: Oui, pas à ce point-là, un léger hochement.
1: Première grosse sortie, The Social Reckoning. Aaron Sorkin, scénariste du Social Network, passe cette fois-ci derrière la caméra pour raconter une histoire inspirée de faits réels. Francis, une ingénieure de Facebook, s'allie à Jeff, journaliste au Wall Street Journal, pour révéler des documents internes particulièrement sensibles du réseau social.
6: Sandrine, tiens, je te donne mon CV. T'es noté sur la deuxième page l'adresse pour le lien.
7: Le lien ?
6: Pour la captation de ma pièce, ça donnera un aperçu de ce que moi je sais faire.
1: Deuxième film à suivre, ni vu ni connu. Marc Fitoussi retrouve Isabelle Huppert, cette fois-ci dans le rôle de Corinne, une figurante qui parcourt les plateaux de tournage en espérant enfin décrocher un vrai rôle. Sa vie change lorsqu'elle rencontre Sandrine Kiberlin dans son propre rôle.
8: J'en peux plus de cette croire.
9: Maintenant qu'on a un bon petit apport, on pourra enfin acheter la maison de nos rêves. Je te le dis, je le sens bien.
1: Autre comédie, La maison de nos rêves de Claude Zidi Junior, Kev Adams et Camille Aguilar achètent en viager une superbe maison à une propriétaire apparemment très malade, incarnée par Chantal Latsou. Problème, une fois la vente signée, elle retrouve une santé éclatante et le rêve immobilier vire rapidement au cauchemar.
10: Ça va ? T'as l'air préoccupé.
11: Un peu de trac.
1: Changement de ton avec Fausse Note d'Alexandre Arcadi. Camérade et Benoît Poulvorde s'affrontent dans un huis clos autour d'un chef d'orchestre.
12: Pourquoi vous avez laissé entrer ce type-là ?
13: Excusez-moi, juste deux minutes.
14: Pour Halloween.
15: Halloween ? Qui c'est cet imbécile encore ?
1: Et pour les familles du Cobu et le fantôme de Saint-Potache, marque le retour du célèbre Cancre sous la direction d'Elysée Moon, cette fois dans une aventure aux couleurs d'Halloween.
16: Mais vous vous prenez pour
1: qui ? Voilà pour les principales sorties de ce mercredi. Bonne séance.
8: Génial, ça va faire peur à tout le monde.
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1: Dimanche 11 octobre, fête du pilouer à Vigneux-de-Bretagne. Pour cette 6e édition, les pommes seront pressées par la meule en pierre, actionnée par un cheval. Spectacle authentique garanti, les visiteurs pourront découvrir le magnifique village de Valais chargé d'histoire, carrefour incontournable des randonnées pédestres. Entrée et parking gratuit, dégustation de jus de pommes, de coin et pommes cuites au four. Animations diverses pour petits et grands. Du samedi 10 au dimanche 25 octobre, festival Graines d'automne. 15 jours de veillée, en soirée ou en après-midi, dans les différentes communes du territoire autour de Nozay. Un festival entièrement gratuit. Ouverture à partir de 16h30, le samedi 10 octobre à la Halle de Gruello à 13h30.

0: Petite restauration sur place. Info au 07 83 32 10 71. Dimanche 11 octobre à Saint-Merd-du-Désert, de 14h à 17h, troc aux plantes et marché de producteurs locaux au complexe Fernand Sastre par l'association Les Petits Jardins Martiens, organisé dans le cadre de la fête des possibles en Erdre et Gèvre.
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1: Une entreprise de Châteaubriant recrute un peintre avec connaissance en sol stratifié ou lame PVC de niveau N3P1 minimum. L'entreprise fournit un véhicule de société pour les déplacements sur les lieux d'intervention ainsi que tout l'outillage et l'accompagnement nécessaire. Rémunération brute à partir de 2 350 € et plus selon les compétences et niveaux de qualification. Plus autres avantages tels que panier, véhicule et primes. Référence au 247. Une entreprise recrute un chef d'équipe déconstruction. En charge d'une équipe de 2 à 3 personnes, vous gérez la préparation et la réalisation de travaux de curage avant démolition ou de déconstruction industrielle. Les chantiers varient par leur environnement, bâtiment ou milieu industriel. Chantier sur un rayon de 200 km autour de Rennes pouvant entraîner quelques déplacements. Ce poste est proposé à temps plein en CDI pour un salaire annuel de 36 000 € brut. Référence au 252. Une entreprise de Carquefou recherche un maçon poseur de clôture. Vos missions, pose de clôture, grillage rigide, aluminium, composite, occultation. Pose de portail et portillon, réalisation de seuils, murets et poteaux. Terrassement et préparation des supports, dépose et évacuation des installations existantes. Travail en équipe sur des chantiers chez les particuliers et professionnels. Permis B obligatoire pour ce poste en CDI à temps plein. Référence au 248.
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1: Cette semaine au cinéma, retour dans les coulisses de Facebook et une Isabelle Huppert prête à tout pour décrocher enfin un grand rôle.
2: Les réseaux sociaux vous intéressent au moins?
3: Pas le moins du monde. Écoutez, je suis journaliste d'investigation. Ce type et cette entreprise jouent un rôle sans précédent dans nos vies.
4: Commencez par hocher la tête en douceur pour montrer votre intérêt. Oui, pas à ce point-là, un léger hochement.
1: Première grosse sortie de The Social Reckoning, Aaron Sorkin, scénariste du Social Network, passe cette fois-ci derrière la caméra pour raconter une histoire inspirée de faits réels. Francis, une ingénieure de Facebook, s'allie à Jeff, journaliste au Wall Street Journal, pour révéler des documents internes particulièrement sensibles du réseau social.
5: Sandrine, tiens, je te donne mon CV. Tu peux noter sur la deuxième page l'adresse pour le lien.
6: Le lien ?
5: Pour la captation de ma pièce, ça donnera un aperçu de ce que moi je sais faire.
1: Deuxième film à suivre, ni vu ni connu. Marc Fitoussi retrouve Isabelle Huppert, cette fois-ci dans le rôle de Corinne, une figurante qui parcourt les plateaux de tournage en espérant enfin décrocher un vrai rôle. Sa vie change lorsqu'elle rencontre Sandrine Kiberlin dans son propre rôle.
7: J'en peux plus de cette croire.
8: Maintenant qu'on a un bon petit apport, on va pouvoir enfin acheter la maison de nos rêves. Je te le dis, je le sens bien.
1: Autre comédie, La maison de nos rêves de Claude Zidi Junior, Kev Adams et Camille Aguilar achètent en viager une superbe maison à une propriétaire apparemment très malade, incarnée par Chantal Latsou. Problème, une fois la vente signée, elle retrouve une santé éclatante et le rêve immobilier vire rapidement au cauchemar.
9: Ça va ? T'as l'air préoccupé.
10: Un peu de trac.
1: Changement de ton avec Fausse note d'Alexandre Arcadi. Camérade et Benoît Poulvord s'affrontent dans un huis clos autour d'un chef d'orchestre.
10: Pourquoi vous avez laissé entrer ce type-là ? Excusez-moi, juste deux minutes.
11: Pour Halloween.
12: Halloween ? Qui c'est cet imbécile encore ?
1: Et pour les familles du Cobu et le fantôme de Saint-Potache marque le retour du célèbre Cancre sous la direction d'Elise Moon, cette fois dans une aventure aux couleurs d'Halloween.
13: Mais vous vous prenez pour
1: voilà
13: qui?
1: Voilà pour les principales sorties de ce mercredi. Bonne séance.
14: Génial, ça va faire peur à tout le monde.
15: Le 7 octobre au cinéma.
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0: 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Il est 22h.
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2: Bonsoir à tous. C'est une annonce de Sébastien Lecornu lui-même. La France va libérer 10 millions de barils de gasoil de ses stocks stratégiques. Outre les prix des carburants qui flambent, le Premier ministre a pris la parole ce mercredi soir pour également évoquer la crise agricole due aux canicules de l'été, la situation financière du pays avec un coût de la dette qui grimpe, mais aussi bien sûr le mouvement des lycéens, et ce à la veille d'une nouvelle journée de mobilisation. Quelques 266 000 manifestants ont été recensés dans les rues hier par le ministre de l'Intérieur, contre 450 000 par les organisateurs. Justement, après la blessure d'un lycéen de 15 ans amputé de la main gauche à Lens lundi, l'usage des grenades assourdissantes est suspendu dans le cadre des mobilisations lycéennes. Une demande qui émanerait d'Emmanuel Macron lui-même d'ailleurs. Ce mercredi, une vidéo montre en tout cas l'adolescent se pencher vers la grenade avant l'explosion. Il est impossible d'affirmer s'il l'a ramassée ou non à ce stade. Elles avaient fait plus de 1200 morts, dont 51 Français. Trois ans après les attaques du 7 octobre, la France a rendu hommage aux victimes du Hamas. Ce mercredi, Emmanuel Macron en a profité pour affirmer que la lutte contre l'antisémitisme et le terrorisme restait un engagement de la France. En parallèle à Paris, la justice administrative a suspendu l'interdiction d'une manifestation pro-palestinienne prévue ce soir, estimant qu'elle ne constituait pas un trouble à l'ordre public. Un Français récompensé aujourd'hui par le Nobel de chimie. Henri Kagan, 95 ans, a partagé aujourd'hui le prix 2026 avec le japonais Kenzo Sohai. Ils se sont distingués ici pour leurs recherches sur les effets non linéaires et l'autocatalyse dans la synthèse organique asymétrique. Des travaux qui ont permis de mieux comprendre certaines réactions moléculaires avec des applications notamment dans la fabrication de médicaments. Puis enfin, du côté des salles obscures, plusieurs nouveautés arrivent au cinéma ce mercredi. Elise Moon retrouve Ducobu pour une aventure d'Halloween avec Ducobu et le fantôme de Saint-Potache. Côté comédie toujours, Ni vu ni connu réunit Isabelle Huppert et Sandrine Kiberlin, tandis que Kev Adams et Chantal Latsou sont à l'affiche de La Maison de nos rêves. Enfin, du côté du box-office, The Social Reckoning, réalisé par Aaron Sorkin, revient sur les révélations autour de Facebook.

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1: Bonjour à tous. Pas de médaille pour Clarisse Agbegnénou au Mondiaux de judo à Bakou. La Française de 33 ans, de retour à la compétition 7 mois après la naissance de son fils, visait un 7e titre mondial en moins de 63 kilos. Elle a finalement été battue en quart de finale par la Hongroise Anna Kriza hier avant de s'incliner en repêchage ce mercredi. Son parcours s'arrête donc aux portes du combat pour le bronze. La France qui compte pour l'instant 2 médailles de bronze dans ses Mondiaux. En foot, du changement à venir pour les droits TV de la Ligue 1. La LFP a validé le lancement d'un appel d'offres en novembre. Les diffuseurs intéressés pourront se positionner sur un lot unique avec soit l'exclusivité de tous les matchs, soit la distribution de Ligue 1 Plus, la plateforme de la Ligue qui diffuse actuellement le championnat. L'objectif est de relancer les recettes des clubs. En basket, c'est la fin d'une époque pour l'AS Monaco. Le tribunal de commerce a placé aujourd'hui le club en cessation de paiement après ses difficultés financières. La Roca Team, qui a remporté tous les titres nationaux la saison dernière, ne pourra donc pas repartir en première ou deuxième division. Après le refus de la Fédération française de basket de l'intégrer en National 1, le club devra redémarrer en National 3 avec son équipe réserve. L'AS Monaco qui a d'ailleurs indiqué faire une pause. Eux seront sur le terrain. Le Paris Basketball reçoit l'ASVEL ce mercredi à 20h45 à l'Adidas Arena pour la 4e journée d'Euroleague. Les deux clubs français affichent le même bilan ici avec une victoire pour 2 défaites. Paris qui reste sur un succès face aux Zalgiris Kaunas 82-78, tandis que l'ASVEL a perdu son dernier match contre Valence. Un derby français important pour se relancer en Europe. Du côté des terrains de handball, le PSG reçoit Celje ce mercredi au stade Pierre de Coubertin pour la 3e journée de la Ligue des Champions. Les Parisiens restent invaincus dans ce groupe C. Après un nul 33 partout, puis une victoire contre Zagreb, ils peuvent donc prendre provisoirement la tête du groupe en cas de succès. Début de la rencontre, ce sera à 20h45. Et puis du côté des terrains de rugby à Toulon, Pierre Mignoni quitte ses fonctions de directeur du rugby avec effet immédiat. Le RCT a annoncé son départ hier après un début de saison jugé insuffisant. Le club n'a en effet remporté qu'un de ses 5 premiers matchs de top 14 et pointe à la 13e place. Franck Azéma assure désormais l'intérim à la tête du groupe professionnel.

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